0: 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Fabien Grenon.
1: La Norvège a réussi son entrée en lice à la Coupe du Monde de football. Les Scandinaves ont battu cette nuit l'Irak 4-1 à Foxborough, près de Boston, aux États-Unis, grâce notamment à un doublé de leur attaquant vedette Erling Haaland. Avec cette victoire, la Norvège prend la tête du groupe 1 devant la France, victorieuse plus tôt du Sénégal 3-1. Sommet du G7 à Évian. Les dirigeants des 7 grandes puissances mondiales renouvellent et intensifient leur soutien à l'Ukraine. Ils se sont mis d'accord pour mettre un nouveau coup de pression sur la Russie, une pression qui passera par de nouvelles sanctions sur le gaz et le pétrole russe, principale source de revenus pour l'effort de guerre de Moscou. Donald Trump s'est aussi dit déterminé à mettre fin au conflit. Les réactions se multiplient après la manifestation No G7 de dimanche à Genève. Amnesty International a dénoncé hier une gestion policière ayant gravement porté atteinte au droit de manifester. L'organisation pointe l'usage indiscriminé de gaz lacrymogène, le manque de communication et l'absence de stratégie pour isoler les casseurs. La NAS, mise en place en fin de manifestation, durant laquelle 300 personnes ont été retenues près de 10 heures, soulève également de sérieuses préoccupations. Amnesty parle de privation de liberté arbitraire, voire de traitement dégradant. Vision diamétralement opposée pour la Chambre de commerce genevoise qui salue, elle, l'efficacité du dispositif sécuritaire. Et les effets du sommet d'Évian se fait ressentir jusqu'en ville de Genève. Le trafic surchargé contraint les transports publics genevois à réduire leur offre jusqu'à ce mercredi soir. Plusieurs bus sont de fait supprimés. La faute aux embouteillages autour des 7 postes frontières ouverts entre Genève et la France, les 25 autres étant fermés à cause du G7. Plus de 27 000 signatures pour fermer une porcherie vaudoise. L'Observatoire du spécisme a déposé hier au Grand Conseil une pétition demandant la fermeture définitive d'une exploitation de la broie, plusieurs fois épinglée pour maltraitance animale. Cette exploitation avait déjà été critiquée en 2016 et 2017. Une vidéo récente révèle de nouveaux cas de sévices. Pour l'Observatoire, il s'agit du 7e élevage de la même famille où des maltraitances graves sont constatées. Le centre Agroscope supprime 58 postes à temps plein. Le centre de compétences de la Confédération en matière d'agronomie a décidé de réduire ses coûts de fonctionnement. Il abandonne certaines activités de recherche, notamment dans les domaines de l'alimentation saine, des nouveaux produits alimentaires, des cultures alternatives de niche ou de plantes aromatiques. Ces mesures d'économie entreront en vigueur dès 2027. Météo, votre mercredi sera bien ensoleillé et très chaud. 15 degrés le matin en plaine, 32 l'après-midi. Averses isolées, pas totalement exclues en montagne l'après-midi. 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
1: Fabien Grenon.
2: 5 mois après le drame de Crans-Montana, Nicolas Ferraud a rompu le silence hier soir. Lors de l'assemblée primaire, le président de la commune a fait le point sur l'incendie du bar Le Constellation. C'est la première fois qu'il prend la parole publiquement depuis la conférence de presse du 6 janvier dernier. Après avoir transmis ses excuses aux familles, aux victimes et à leurs proches, il a annoncé que tous les établissements publics seront contrôlés avant la fin de l'année. 56 contrôles ont déjà été effectués. Nicolas Ferraud a par ailleurs exclu de démissionner malgré des appels en ce sens. Le protocole d'accord entre l'Iran et les États-Unis sera signé au Burgenstock, le célèbre hôtel nidwaldien qui surplombe le lac des Quatre Cantons. C'est ce qu'a confirmé hier le département des affaires étrangères. Ce texte ouvre 2 mois de négociations intensives pour tenter de mettre fin à la guerre au Moyen-Orient. Première mesure concrète attendue, la réouverture du détroit d'Ormuz. Une première séance de pourparlers devrait suivre immédiatement pour parvenir à un accord final dans les 60 jours, comme l'a fait savoir le ministre des affaires étrangères iranien. Tension entre Washington et Tel Aviv. Lors du sommet du G7 à Évian, le président américain a publiquement critiqué hier la stratégie militaire israélienne au Liban contre le Hezbollah. Donald Trump a déclaré, je cite, « Trop de personnes ont été tuées, vous n'avez pas besoin de détruire un immeuble résidentiel chaque fois que vous cherchez quelqu'un ». La 5G s'impose en Suisse, mais divise toujours. Selon un sondage YouGov, publié ce mercredi, près de 2/3 des Suisses utilisent désormais cette technologie sur leur téléphone portable. Mais dans le même temps, 1/4 de la population la considère comme nocive pour la santé. Paradoxe, ce sont les jeunes de 18 à 29 ans qui s'inquiètent le plus, 1/3 d'entre eux jugeant la 5G nocive. Alerte canicule en Suisse romande, un épisode de chaleur de degré 3 est prévu entre jeudi midi et mardi prochain. Les températures pourraient grimper jusqu'à 37 degrés, un pic rarement observé si tôt dans la saison. En France, le mercure pourrait même dépasser les 40 degrés par endroit. La Norvège a réussi son entrée en lice à la Coupe du Monde de football. Les Scandinaves ont battu cette nuit l'Irak 4-1 à Foxborough, près de Boston aux États-Unis, grâce notamment à un doublé de leur attaquant vedette Erling Haaland. Avec cette victoire, la Norvège prend la tête du groupe 1 devant la France, victorieuse plus tôt du Sénégal 3-1. Météo, votre mercredi sera bien ensoleillé et très chaud. 15 degrés le matin en plaine, 32 l'après-midi. Averses isolées, pas totalement exclues en montagne l'après-midi. 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
1: Fabien Grenon.
2: Vladimir Poutine reçoit ce mercredi des dirigeants asiatiques pour un sommet parallèle au G7. Le président russe accueille à Kazan les premiers ministres de Thaïlande, du Vietnam, du Cambodge, du Laos, de Malaisie et de Singapour, ainsi que le président philippin. Au programme, deux jours d'échange pour marquer notamment les 35 ans de collaboration entre la Russie et l'Association des Nations de l'Asie du Sud-Est. Pendant ce temps, à Évian, le G7 se termine aujourd'hui. Au menu de cette dernière journée, Emmanuel Macron accueille une session de travail consacrée à la sécurisation de l'intelligence artificielle, en présence de dirigeants mondiaux de la tech. La journée se prolongera pour Donald Trump par un dîner au château de Versailles ce soir. Nouvelle frappe américaine dans le Pacifique. Un homme a été tué hier par l'armée américaine dans le cadre d'une campagne militaire controversée contre le trafic de drogue. Cette opération s'inscrit dans une campagne lancée en septembre 2025 visant des navires présentés comme participants au trafic de drogue vers les États-Unis. Selon un décompte de l'AFP, plus de 200 personnes ont été tuées dans ces frappes. Un navire de guerre russe a tiré des coups de semonce sur un yacht britannique dans la Manche hier. Selon le ministre russe de la Défense, le bateau s'approchait dangereusement de la frégate à moins de 150 mètres, raison pour laquelle le commandant a décidé d'ouvrir le feu préventivement. Le Royaume-Uni a ouvert une enquête, aucun blessé ni dommage n'ont été constatés. Premier bilan positif pour l'espace de consommation de la fondation Le Tremplin à Fribourg. Depuis son ouverture en août 2024, plus de 6000 actes de consommation ont été comptabilisés et les retours sont positifs. Les usagers expriment un sentiment de sécurité élevé et une nette préférence de consommer à l'intérieur plutôt que dans l'espace public. De plus, les données de police ne relatent pas une hausse des infractions dans le quartier, ce qui était une inquiétude avant la mise en place du projet. Un rapport final sera publié en 2027. Ascension fulgurante pour SpaceX. Le géant américain de l'aérospatial est devenu hier la cinquième capitalisation boursière mondiale, dépassant Amazon et talonnant désormais Microsoft. Une performance spectaculaire réalisée seulement 4 jours après son entrée en bourse historique. Coupe du monde de football. La France a réussi ses débuts malgré un match difficile. Les Bleus se sont imposés 3-1 face au Sénégal hier soir dans le New Jersey aux États-Unis. La Norvège a également brillé pour son entrée en lice. Les Scandinaves ont écrasé l'Irak 4-1 cette nuit à Foxborough, près de Boston, porté par un doublé de leur superstar Erling Haaland. Météo, votre mercredi sera bien ensoleillé et très chaud. 15 degrés le matin en pleine, 32 l'après-midi. Averses isolées, pas totalement exclues en montagne l'après-midi. 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

0: Après les informations, je vous retrouve en douceur. 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
1: Fabien Grenon.
2: Première exportation de pétrole brut de l'Iran depuis 2 mois. Au moins 2 pétroliers iraniens ont franchi ce matin la zone de blocus américain selon le site de suivi maritime Tanker Trackers. Ils transporteraient à eux deux un total de 3,8 millions de barils de pétrole brut iranien. Ce mouvement intervient 2 jours avant la signature prévue vendredi d'un protocole d'accord entre Téhéran et Washington pour mettre fin à la crise au Moyen-Orient. Et on l'a appris hier, ce protocole d'accord entre l'Iran et les États-Unis sera signé au Burgenstock, le célèbre hôtel Nidwaldien qui surplombe le lac des Quatre Cantons. C'est ce qu'a confirmé hier le département des affaires étrangères. Ce texte ouvrira 2 mois de négociations intensives pour tenter de mettre fin définitivement à la guerre au Moyen-Orient. Le sommet du G7 à Évian touche à sa fin. Pour cette dernière journée, Emmanuel Macron accueille une session de travail consacrée à la sécurisation de l'intelligence artificielle en présence de dirigeants mondiaux de la tech. La journée se prolongera pour Donald Trump par un dîner au château de Versailles ce soir. 5 mois après le drame de Crans-Montana, Nicolas Ferraud a rompu le silence hier soir. Lors de l'assemblée primaire, le président de la commune a présenté ses excuses aux familles et victimes, puis annoncé le contrôle de tous les établissements publics d'ici fin 2026. 56 contrôles ont déjà été effectués. Malgré des appels à sa démission, Nicolas Ferraud refuse de quitter ses fonctions. Le National empoigne aujourd'hui l'accord avec le Mercosur, un dossier explosif qui divise profondément. Les agriculteurs suisses craignent la concurrence sud-américaine et réclament 880 millions de francs de compensation. Le vote de l'UDC sera notamment scruté de près. Le parti soutient officiellement l'accord, mais plusieurs de ses membres se montrent très réticents. La 5G s'impose en Suisse mais divise toujours. Selon un sondage YouGov publié ce mercredi, près de 2/3 des Suisses utilisent désormais cette technologie sur leur téléphone portable, mais dans le même temps, 1/4 de la population la considère comme nocive pour la santé. Paradoxe, ce sont les jeunes de 18 à 29 ans qui s'inquiètent le plus, 1/3 d'entre eux jugeant la 5G nocive. Coupe du monde de football, la France a réussi ses débuts malgré un match difficile hier soir. Les Bleus se sont imposés 3-1 face au Sénégal dans le New Jersey aux États-Unis. La Norvège a également brillé pour son entrée en lice. Les Scandinaves ont écrasé l'Irak 4-1 cette nuit à Foxborough, près de Boston, porté par un doublé de leur superstar Erling Haaland. Météo aujourd'hui, temps bien ensoleillé malgré des passages de nuages élevés et des cumulus l'après-midi en montagne. Un foyer orageux isolé, pas totalement exclu, en soirée dans les Alpes. Température en pleine, 15 à 17 degrés ce matin, jusqu'à 32 degrés cet après-midi. Vous écoutez RTS Info, je vous souhaite une bonne journée.
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Bonjour. Nous commençons cette heure en douceur avec l'un des mouvements les plus célèbres et les plus tendres de toute l'histoire de la musique symphonique. C'est l'adagietto de la 5e symphonie de Gustav Mahler. Cette page a une histoire d'amour. En 1901, Mahler rencontre Alma Schlinder. À Vienne, le coup de foudre est immédiat et quelques mois plus tard, il compose cet adagietto comme une déclaration silencieuse à celle qui deviendra sa femme.

Pas de mots, juste des cordes et une harpe qui murmurent ce que le cœur ne peut dire. La musique de Gustav Mahler pour Alma, un mouvement où le temps semble suspendu, comme ces instants précieux du petit matin, où tout est encore possible. Vous avez entendu l'orchestre symphonique de San Francisco avec le regretté Michael Tilson Thomas. La musique de Schumann tout de suite, mais pas Robert, c'est Clara. Voici trois romances pour piano, c'est la deuxième. Andante, Allegro Passionato et à nouveau Andante. Nous restons dans l'intimité.

Une musique de la compositrice Clara Schumann, on connaît surtout son mari Robert. C'était une des plus grandes pianistes de son temps et ses romances datent d'une période douloureuse où son mari vient d'être interné après une tentative de suicide. On entend dans cette musique une alternance de douceur méditative et de passion contenue, comme si elle nous confiait ses tourments intérieurs sans jamais perdre sa grâce. Vous avez entendu Éric Le Sage jouer la deuxième des trois romances pour piano. Sur RTS Espace 2, c'est le printemps de Vivaldi comme vous ne l'avez jamais entendu. En 2012, le compositeur britannico-allemand Max Richter a entrepris un projet audacieux. Recomposer ces quatre saisons. Il a gardé 25% de la musique originale environ et a réécrit le reste. Il ajoute des synthétiseurs, ralentit des passages, crée des boucles hypnotiques. Le résultat ? Une œuvre qui dialogue entre le XVIIIe siècle tout en parlant totalement notre langage d'aujourd'hui.

Daniel Hope au violon qui nous guide dans ce printemps réinventé. C'est comme si Vivaldi nous parvenait à travers un rêve, ou ses premières lueurs de l'aube où les contours ne sont pas encore nets. On a entendu donc ce printemps de Max Richter d'après Vivaldi, joué par Daniel Hope et le Concertgebouw Kammerorchester de Berlin, dirigé par André de Ridder.

La voix lumineuse de la soprano suédoise Mia Persson dans cet air « Je reste fidèle à mon berger » de la cantate 92 de Johann Sebastian Bach, avec John Eliot Gardiner qui a enregistré cette interprétation dans le cadre de son projet monumental dirigé toutes les cantates de Bach en une seule année. Après cette respiration tranquille, comme une main qui se pose doucement sur votre épaule au réveil, en tout cas je l'espère, je vous propose d'entendre un des fils de Bach, c'est Carl Philipp Emanuel. Voici un extrait de son concerto pour violoncelle, Wodkin 171.

Contrairement à son père, Carl-Philippe Emmanuel Barre a embrassé pleinement ce style que vous venez d'entendre, style galant et préclassique de son époque, avec cette musique plus légère, plus expressive parfois et même surprenante. Vous avez entendu le premier mouvement du concerto pour violoncelle et orchestre à cordes en si bémol majeur, Wodken 171, joué par Antonio Meneses et le Münchener Kammerorchester. Sur RTS Espace 2, de la musique de Handel, mais revisitée dans une version jazz avec le trio Jacques Loussier. C'était un pianiste français qui a passé sa carrière à créer des ponts entre ces deux univers.

Ce larghetto du concerto pour orgue de Handel devient une balade de jazz contemplative où on entend la mélodie reconnaissable qui se balance maintenant sur un tapis rythmique tout en douceur. Vous avez entendu Jacques Loussier au piano, Benoît Dunoyer de Ségonzac à la contrebasse et André Arpineau à la batterie. Direction le cinéma sur l'écran noir de vos nuits blanches. C'est le cinéma français de Jean-Paul Rapneau, un extrait de la bande originale du Cyrano de Bergerac. Ça s'appelle « Les lettres ».

Jean-Claude Petit a composé une partition qui épouse les vers d'Edmond Rostand avec cette courte pièce, Les Lettres, qui dit toute la noblesse de la tristesse de Cyrano. Je t'aime, je suffoque, je t'aime, mais je ne peux pas le dire. C'était un extrait de la bande originale du film Cyrano de Bergerac de Jean-Paul Rapneau. Sur RTS Espace 2, nous terminons tout en douceur avec un des joyaux du répertoire pianistique français, la pavane pour une infante défunte de Maurice Ravel.

Enregistré en 1970, le grand pianiste russe Émile Gilels interprétait cette pavane pour une infante défunte de Maurice Ravel, cette danse lente et solennelle de la Renaissance. Voilà, il est temps pour moi de vous souhaiter une très belle journée à l'écoute d'RTS Espace 2. Je vous donne rendez-vous demain à 6h.

0: En douceur, c'est fini pour aujourd'hui. Après les informations, musique matin. 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
1: Sandra Viscardi. Et pour la première fois depuis le drame du 1er janvier, le président de Crans-Montana et le conseil communal ont fait face à leurs concitoyens hier soir lors de l'assemblée primaire. Une première prise de parole depuis la conférence de presse du 6 janvier. Devant près de 400 résidents, ils ont pu d'ailleurs questionner leurs élus. Et le président Nicolas Ferraud a présenté ses excuses, mais il a rejeté les appels à démissionner.
2: Les questions sur ma démission font partie du quotidien depuis le 1er janvier. Je me sens encore utile pour améliorer les choses, pour fluidifier et rendre cette commune plus humaine. Donc pour l'instant, ce n'est pas une démission qui est en discussion.
3: C'était la première assemblée primaire depuis le drame de Crans-Montana. Se retrouver comme ça devant autant de monde, c'est quoi le ressenti ?
2: On avait bien sûr des peurs, mais on avait aussi une volonté de parler à nos gens, de les entendre. Donc je crois qu'il fallait... parler clairement à nos citoyens, à nos familles d'abord, parce que à toutes ces familles qui sont touchées par ce deuil, par ce drame incroyable, il fallait que l'on soit clair avec elles.
1: Nicolas Ferraud avec Émilien Verdon. Deux pétroliers iraniens ont franchi la zone du blocus américain des ports iraniens qui était en place depuis environ 2 mois, annonce d'un site de suivi maritime. Selon Téhéran, le blocus a été levé dans l'attente de la signature vendredi du protocole d'accord entre Téhéran et Washington. À Evian, l'Ukraine et le Moyen-Orient ont monopolisé la tension diplomatique hier. Volodymyr Zelensky s'est replacé au centre du jeu en obtenant le soutien unanime du G7, alors que le président américain Donald Trump continue de rassurer sur la stabilité au Moyen-Orient. Jérôme Jeannin nous résume la journée.
4: Journée impressionniste parce que les informations sont venues par petites touches et de partout hier. Du département fédéral des affaires étrangères, il nous a appris que la signature du protocole d'accord sur l'Iran n'aura pas lieu à Genève, mais au Bürgenstock. Ce sera bien vendredi. Dans la foulée, les deux parties devraient tenir une première séance de pourparlers. Ça, c'est ce qu'annonce le chef de la diplomatie iranienne. Il rappelle l'objectif de conclure un accord final dans les 60 jours. Mais attention, prévient la Chine, cette nouvelle phase de négociations s'annonce encore plus difficile que la précédente. Quant à Donald Trump, il continue de vanter le contenu de cet accord et promet de l'envoyer au Congrès. Sur l'Ukraine, le président américain a reconnu que les États-Unis étaient focalisés sur l'Iran ces derniers mois, mais ceci sera bientôt derrière nous, a-t-il ajouté, promettant de faire tout son possible pour mettre fin à cette guerre désormais.
1: Londres enquête après qu'une frégate russe a ouvert le feu contre un yacht britannique dans la Manche. Un tir de semonce qui n'a fait ni victime ni dégâts. Le ministère britannique de la Défense assure que c'est un incident isolé sans lien avec l'interception dimanche par des commandos britanniques d'un pétrolier soupçonné de faire partie de la flotte fantôme russe dans la même zone de la Manche. La force suisse de maintien de la paix au Kosovo pourra augmenter ses contingents si nécessaire. Le Parlement a donné son feu vert hier. Le Conseil fédéral pourra à l'avenir dépêcher 300 soldats au Kosovo contre 215 maximum aujourd'hui. Jean-Marc Berger, l'engagement de la Suisse dans ce pays des Balkans a par ailleurs été prolongé jusqu'en 2029.
5: Selon Charles Juillard, sénateur jurassien du centre, si la région devait se réenflammer, il pourrait y avoir un nouvel afflux de réfugiés kosovars vers la Suisse. C'est pourquoi la Confédération doit pouvoir renforcer sa présence sur place. En 2023, les tensions entre Serbes et Kosovars se sont à nouveau accentuées. La situation est donc redevenue plus explosive. Par ailleurs, les autres pays européens fournissant des soldats à la KFOR, la force de maintien de la paix de l'ONU, pourraient retirer des hommes du Kosovo si le conflit entre l'Ukraine et la Russie venait à s'aggraver. Seul l'UDC s'est opposé. Ce parti estime que la Suisse ferait mieux de garder ses soldats pour défendre son territoire en cas d'attaque.
1: 27 200 signatures pour demander la fermeture de la porcherie dans la Broye vaudoise, plusieurs fois épinglée pour des maltraitances à l'égard de ses porcs. L'Observatoire du spécisme a déposé hier cette pétition au Grand Conseil vaudois. Les ténors n'ont pas manqué leur entrée en matière à la Coupe du monde de football. La France s'est imposée 3-1 sur le Sénégal et l'Argentine a battu l'Algérie 3-0. Joël Robert, Lionel Messi s'est encore une fois montré décisif.
6: Oui, un très gros match de Messi. C'était son 200e pour l'Argentine. 3 buts de Messi pour cette victoire 3-0. Messi, c'est 16 buts en Coupe du Monde. Il rejoint l'Allemand Klose au palmarès. À la 17e, un tir du gauche à 20 mètres après avoir laissé sur place la défense algérienne. À la 60e, il reprend un ballon relâché par le gardien Zidane, qui était pas très bon sur le coup. Et puis à la 76e, un tir encore de l'extérieur des 16 mètres du pied gauche, petit filet, 3-0. 39 ans, Messi, 6e Coupe du Monde et toujours cette même fin de victoire. L'Argentine n'a pas tremblé une seule seconde contre l'Algérie de Vladimir Petkovic, beaucoup trop tendre pour espérer quoi que ce soit. Alors le champion du monde a déjà marqué son territoire, le tournoi est encore long, ce n'est pas terminé, mais ce qui est sûr, il faudra compter avec l'Argentine.
1: La Norvège, elle a battu l'Irak 4-1 et en pleine forme, Audrey Véraud, l'athlète fribourgeoise de 22 ans, a confirmé hier son temps canon de Stockholm à Ostrava. Elle a remporté 800 mètres tout en maîtrise en 1 minute 54 secondes 45 centièmes, 8e meilleur temps de l'histoire cette fois-ci. Comment lutter contre la moule quagga? Eh bien, Energy Service Bien a trouvé la solution pour protéger ses conduites sans produits chimiques de manière mécanique, puisqu'elle a installé à Ipsar, au bord du lac de Bienne, un appareil, une sorte de cylindre d'une tonne. Il se déplace régulièrement dans les conduites d'eau, dans les deux sens, et donc il élimine les larves de moule avant qu'elles ne puissent s'y fixer et se développer en moule. Beau et chaud, ça continue. Quelques cumulus en montagne, il pourrait faire éclater un orage dans les Alpes ce soir. 32 degrés, 34 demain, avec plus de cumulus et d'orages en fin de journée dans les Alpes.
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Le lumineux chœur d'ouverture de la cantate pour la fête de Saint-Michel BWV 19 de Johann Sebastian Bach, Es erhub sich ein Streit. John Elliott Gardiner à la direction des English Baroque Soloists et du Monteverdi Choir de Londres. Fête des Saint-Michel, 29 septembre, et pourtant, nous sommes au matin du 17 juin. Voilà, c'est ça aussi la subversion, c'est invertir les dates, c'est déliturgifier le contenu musical pour proposer quelque chose d'autre. Alors quoi? C'est ça la question. Eh bien, dans cette première heure de Musique Matin, d'abord, votre concours en partenariat avec Payot Libraire pour tenter de vous faire remporter des bons chez celui-ci. Nous allons continuer cette série lucernoise, démarrée ce lundi, série cantonale donc, avec une question sur le L et le U qui vous sera posée sur les à peu près de 7h20.

À mi-chemin entre le rondo et les variations, c'était l'andante du dernier quintet à cordes de Wolfgang Amadeus Mozart, son quintet en mi bémol Köchel 614, composé en 1791, contemporain de la flûte enchantée. C'est la fin de la vie, c'est la passion, Passion und Leidenschaft, le retour à la simplicité, avec la prémonition de la maladie et de la souffrance peut-être, mais cela avec une forme d'émerveillement. J'oserais le dire à 7h18 et 13 secondes. D'ailleurs, en parlant d'heure, d'ici quelques toutes petites minutes, nous passerons enfin à la question du concours de ce matin. Juste le temps d'entendre un peu de clarinette.

0: La cinquième des bagatelles pour clarinette et piano, transcrite pour clarinette et cordes, de Gerald Finzi, une fugetta. Gerald Finzi, compositeur britannique né en 1901, c'est l'école pastorale anglaise, et pourtant il y avait quelque chose du trépac de Tchaïkovski dans son casse-noisette ici, ce qui m'apparaît comme ça ce matin. Howard Griffiths dirigeait le Northern Sinfonia pour accompagner Robert Plain. 7h20 ? Nous allons passer à la séquence ludique de cette émission. Le thème des questions de cette semaine, le canton de Lucerne, comme dit précédemment, proposition dans le cadre du tour des cantons suisses de la documentation et archives de votre radio-télévision suisse.
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0: Ce matin, il y a une formulation, on ne peut pas parler d'énigme à proprement parler. Vous savez à quel point la question de l'énigme est compliquée dans cette émission. C'est une question tournée différemment. Alors, je vous propose de partir dedans et puis commentaire plus tard. Pour me trouver, relier d'une certaine manière Jérusalem à la ville de Lucerne, dans un contexte artistique félin, et monumental. Qui suis-je ? Pour me trouver, relier d'une certaine manière Jérusalem à la ville de Lucerne dans un contexte artistique félin et monumental. Qui suis-je ? Voilà, je trouve que « qui suis-je » à la fin, voilà, ça donne un petit peu envie de répondre et de creuser la chose. Je vous sens déjà un peu appelé par cette question qui commence à être taraudante ou taraudeuse, ou peut-être les deux. Vous envoyez votre réponse à matinconcours@rts.ch, la réponse comme d'habitude vers 7h50.

Charlie Chaplin est le compositeur de Smile, ici revisité. D'abord, Smile, c'est dans les temps modernes, en 1936. Smile, though your heart is aching. Souris, même si tu meurs en dedans. Une traduction un peu plus évocatrice que l'anglais, qui a tendance à être un peu terre à terre. Enfin voilà, c'est la proposition. Ici, nous entendions le saxophoniste alto Ian Hendrickson-Smith à la batterie, Joe Strasser, Peter Washington à la contrebasse et David Hazeltine au piano. 7h28, 45 secondes. Merci d'écouter Musique Matin sur RTS Espace 2. Voici un peu de Brahms avant quelque peu d'opéra.

Aimons-nous donc, âme céleste, les hommes seront jaloux de moi. Ah, de miei vergini soni son queste, le voci tenere si care a me. Autrement dit, prends-moi toutes. Enfin, c'est une traduction. Ah, ce sont les paroles tendres et si chères à mon cœur que j'entendais dans mes songes virginaux. C'est pas extraordinaire, ça. Et il sol de l'anima, un duo au premier acte de Rigoletto de Giuseppe Verdi, Placido Domingo, dans le rôle de Maurice, non, du duc de Mantoue, Ileana Cotrubas, magnifique, dans celui de Gilda, ils étaient accompagnés de l'orchestre du Wiener Staatsoper sous la direction de Carlo Maria Giulini. Rigoletto de Verdi, c'est à voir en ce moment à l'Opéra de Lausanne. D'ailleurs, les deux rôles que nous avons brièvement entendus, ils sont sublimement chantés, oui, par Davide Toscano et Marilis.

Deux pianos dans cette deuxième suite de Sergueï Rachmaninov. Nous écoutions l'introduction de cette œuvre, « Alla Marcia », je crois que c'était clair, Brigitte Engerer et Boris Berezovsky.

0: Nous avons successivement entendu deux numéros tirés du ballet Le Lac des Cygnes de Piotr Ilitch Tchaïkovski. Au deuxième acte, la danse des cygnes suivie de la danse des cygnes numéro 2. Voilà, c'est varié dans l'expression, n'est-ce pas? Mais dans le mouvement, c'est bien différent. Naturellement, nous n'avons pas pu percevoir ce mouvement autre part. Son geste musical. Vladimir Yurovsky à la direction de l'Orchestre Symphonique Académique d'État de la Fédération de Russie. On l'adore celui-là, 7h50. Enfin, la réponse à une question posée plus tôt.
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0: La question était, pour me trouver, relier d'une certaine manière Jérusalem à la ville de Lucerne, dans un contexte artistique félin et monumental. Que suis-je ? Et non pas qui suis-je ? Que suis-je ? Cela a son importance. Parce que voyez-vous, Daniela a répondu Marc Chagall. Marc Chagall étant une personne, que suis-je ? C'est un peu avilissant. Mais on aime beaucoup Marc Chagall, Daniela. Véronique propose Paul Klee, une chose aussi à son sens, et son œuvre « Jérusalem » exposée au musée Rosengart de Lucerne. Intéressant. Bernard propose quelque chose qui se rapproche de la vérité. Il pourrait s'agir, écrit-il, de Josie von Meggen, noble lucernois célèbre pour avoir fait le pèlerinage de Lucerne à Jérusalem. En effet, Jérusalem manquait dans les autres propositions. Et cela a soulevé des interrogations. Mais je ne vois pas le rapport avec Jérusalem. Vous avez raison, car c'est une énigme quelque part. Mais finalement, ça se résout assez bien. La réponse à cette question lucernoise, c'est tout simplement le monument du lion ou le monument au lion, le Löwendenkmal. Il commémore le sacrifice des gardes suisses. Ces soldats ont été massacrés en défendant le palais des Tuileries à Paris. C'était pendant la Révolution, le 10 août 1792. Nous étions trop heureux, mon ami. Nous avions trop d'amour et d'espoir, etc., etc. Après ça, qu'est-ce que c'est? Après ça, on guillotine Louis XVI. À la fin de cette même année 1793, donc quelques mois après, on guillotine Marie-Antoinette, l'Autrichienne, Madame Veto. Après, c'est les colos d'Herbois, les Hébert, le père Duchesne, c'est la Terreur, c'est Robespierre. Et tout le monde est mort. Presque tout le monde est mort. Le lien à Jérusalem, chers amis, eh bien, sur le blason israélien de la ville, on trouve le Kotel, c'est-à-dire le mur des lamentations. Hein, déjà, on a la pierre, hein, parce que la pierre, ça reste la pierre. Le lion de Juda. Le lion comme le lion du monument, et le rameau d'olivier. Donc ça n'a rien à voir, mais bon, ça décore un petit peu, c'est mignon. Il n'y a pas ça à Lucerne, ou peut-être sur des terrasses, éventuellement. Ça se pose là. Parmi les bonnes réponses, qui ont été nombreuses, un peu comme d'habitude, c'est celle de Roselyne du Châtelard, qui a été tirée au sort ce matin. Félicitations, chère Roselyne, c'est vous qui remportez donc les bons paillots libraires.
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0: Andras Schiff, dans le premier mouvement de la 26e sonate pour piano en mi bémol majeur de Ludwig van Beethoven, la sonate dite « Les adieux ». Des adieux qui ne sont qu'un au revoir, puisque vous écoutez Musique Matin sur RTS Espace 2, c'est que cette matinale revient juste après les informations. Que voici, que voilà, il est 8h.
1: Sandra Viscardi.
2: Serrer la vis à la Russie en réintroduisant l'embargo sur le pétrole russe ou en lui imposant de nouvelles sanctions. Oui, le G7 à Évian rangé hier derrière Volodymyr Zelensky. Le G7, un sommet dont les habitants de la commune genevoise de Perlis-Sertou se seraient bien passés vu les restrictions imposées avec la fermeture de l'autoroute de contournement et de nombreuses douanes. Le village frontalier est le seul point de passage pour des milliers d'automobilistes quittant le canton par le sud. Miguel Hernandez, une situation intenable. Elle a forcer la mairie à prendre des mesures drastiques pour éviter l'asphyxie complète et garantir la sécurité.
3: La situation à Perlis est extrêmement tendue. Il faut imaginer des temps d'attente qui s'allongent jusqu'à 2 ou 3 heures pour simplement traverser la frontière. Hier soir, les bouchons paralysaient encore le village jusqu'à 23 heures. La situation est si critique que les transports publics genevois ont dû stopper l'exploitation de la ligne de bus transfrontalière 80, jugeant les conditions inacceptables pour les usagers et le personnel. Face à cet engorgement, le maire Christophe Hôtelier a pris une décision radicale, fermer les routes secondaires. Seuls les habitants munis d'un macaron et les personnes ayant une raison valable peuvent encore circuler dans le centre. L'objectif est de préserver un accès vital pour les secours.
4: Si une ambulance doit accéder pour sauver quelqu'un ou les pompiers pour un incendie, si le village est tout englué, les véhicules de secours ne pourraient pas croiser le trafic encolonné dans le village vu la configuration de la commune. On a été obligé de prendre ces mesures en accord avec la police cantonale et l'Office cantonal des transports.
3: Ces mesures sont ajustées quotidiennement. Si une partie des habitants se montre compréhensive, la colère gronde chez ceux qui voient leur temps de trajet doubler, voire tripler. Le maire, de son côté, espère un retour à la normale d'ici vendredi, une fois le dispositif du G7 levé.
2: Le protocole d'accord entre l'Iran et les États-Unis sera bel et bien signé vendredi en Suisse, mais pas à Genève, au Birkenstock, à Nidwald. Et ce sont donc les habitants de ce petit canton qui seront à leur tour impactés par des restrictions de mouvement. Il y aura là-bas une signature et probablement une première session de négociation du futur accord de paix. La Suisse se rapproche de l'Union européenne en matière de défense. Après le national, le Conseil des États a dit oui hier à l'ouverture de négociations pour conclure un accord avec Bruxelles. Objectif, Mathieu Anderson, assurer une meilleure collaboration sécuritaire et surtout garantir un approvisionnement en armement.
5: Dans un contexte géopolitique tendu, les carnets de commandes sont pleins. Or, la Suisse figure souvent loin derrière d'autres pays dans les listes de fournisseurs et n'est donc pas prioritaire. De quoi inquiéter le Parlement et le Conseil fédéral qui veulent négocier des accords avec l'UE pour mieux se positionner sur les chaînes de production. Isabelle Chapuis, conseillère nationale centriste vaudoise.
6: C'est un accord qui ouvrira les portes à SAVE, le Security Action for Europe. C'est un grand fonds européen de 150 milliards. L'idée, c'est de pouvoir acheter à plusieurs. Donc on achètera moins cher et on sera livré plus vite. Ça nous installera comme un partenaire fiable de la sécurité en Europe. Nous n'avons pas d'obligation, nous avons la possibilité d'acheter en commun. Ça respecte donc justement notre neutralité.
5: Le respect de la neutralité, c'est justement ce qui inquiétait l'UDC et le PLR, dont plusieurs membres ont tenté de faire couler le projet en vain. À noter que le Conseil des États souhaitait également inclure un rapprochement avec l'OTAN dans ses accords. Il a finalement renoncé face à l'opposition du national. Le Conseil fédéral doit maintenant élaborer un mandat de négociation.
2: Des radiologues touchent des salaires de conseillers fédéraux en Suisse romande. Oui, jusqu'à 617 000 francs par an, par exemple, pour un cas révélé par la RTS. Des documents internes, des par des hackers montrent que les médecins du groupe 3R, leader de la radiologie en Suisse romande, touchent entre 300 et 420 000 francs de salaire de base. S'y ajoutent les bonus liés au chiffre d'affaires. Donc plus ils facturent, plus ils gagnent. Le tout financé à 90% par l'assurance maladie obligatoire. Ils sont un peu restés sur leur faim, les citoyens de Crans-Montana, hier soir lors de la première assemblée primaire depuis l'incendie du Constellation le 1er janvier dernier. La soirée a été marquée par les excuses du président Nicolas Ferraud, qui a aussi tenté d'amener quelques réponses sans forcément convaincre cette citoyenne, notamment sur l'avenir financier de la commune.
7: Séance très attendue d'une part et d'autre part sur laquelle on est resté pas mal sur notre faim puisque certains sujets ont été soulevés mais sans réponse vraiment très claire, des réponses assez ponctuelles mais en même temps pas très rassurantes. Voilà la réalité sur la station maintenant en ce qui concerne et notamment ce qui concerne le financement de tout cela. Donc on verra dans les prochaines années puisque là, on a validé le budget pour 2025, et ça c'est pour aider nos élus et la commune, mais sur 2026, ça va être une autre paire de manches.
2: Des propos recueillis par Emilien Verdon. Lionel Messi égale le record du plus grand nombre de buts inscrits en Coupe du Monde de football, parce qu'il a marqué les 3 goals qui ont permis à l'Argentine de s'imposer 3-0 contre l'Algérie. La France et la Norvège ont aussi réussi leur entrée avec notamment 2 buts de Mbappé et de Haaland, Joël Robert.
8: Le perdant de la finale de 2022 est aussi présent lors de ce premier rendez-vous américain. Victoire plus difficile de la France qui a pu compter sur Mbappé en deuxième mi-temps et aussi sur les passes du jeune Olise. 3-1 contre le Sénégal. Mbappé, avec ses 2 réussites, devient le buteur français le meilleur de l'histoire. Et que dire d'Hollande, l'attaquant norvégien, 2 buts aussi lors du 4-1 contre l'Irak. Et cette statistique folle, 57 buts en 51 matchs de sélection. C'est un ratio incroyable pour le joueur de Manchester City. Messi, Mbappé, Hollande, 3 joueurs, 7 buts, une journée, la Coupe du Monde est lancée.
2: L'été sera beau, l'été sera chaud, oui, 32 degrés cet après-midi sous un soleil parfait, enveloppé de cumulus sur les crêtes. Ils feront éclater quelques orages dans les Alpes ce soir, idem demain, mais encore plus chaud.
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11: Ça donne envie, hein. Oui, je sais. C'est là où il y a les canons, l'ancien arsenal, si jamais. Hein. Voilà, vous passez, vous dites coucou. Et c'est super. Bienvenue si vous nous rejoignez dans cette deuxième heure de Musique Matin. À 8h45, nous allons parler Actu Musique. Et c'est Benoît Perrier qui nous la rapporte ce matin. Des billets à vous offrir à 8h30 pour de l'opéra à Payerne. Quelques minutes de littérature avec Quid Don Quertz et nous redémarrons comme d'habitude avec les nouveautés du disque. Du quatuor ce matin avec le quatuor Diotima. Aujourd'hui, il est composé de Yun Peng Zhao et Léo Marillé au violon, Franck Chevalier à l'alto et Alexis Descharmes au violoncelle. Mais la formation a évolué dans le temps puisqu'elle existe depuis 1996. Au programme, les derniers quatuors de Ludwig van Beethoven.

Il faut bien une excuse pour vouloir publier une énième version de ces quatuors de Beethoven, bien que l'excellence de Diotima justifie à elle seule la parution de ce disque chez Pentatone Music. Mais enfin, pour les quatre musiciens, c'est la sortie d'une nouvelle édition critique aux éditions Bärenreiter par Jonathan Delmar qui a donné l'élan. Cette nouvelle lecture des œuvres, disent-ils, à la lumière d'une édition d'une précision sans précédent, articulation, nuance, altération et même mesure entière, nous a rassurés. Leur jeu est absolument souverain, très appuyé, âpre parfois, mais sans jamais être grinçant, au service d'une musique aussi géniale qu'exigeante. On entendait ici quelques notes du premier mouvement du 12e quatuor en mi bémol majeur, opus 127. Ces cinq quatuors de la maturité sont des monuments, témoin d'une volonté de faire évoluer le style. Paradoxalement, c'est dans l'écriture contrapuntique que Beethoven puise son inspiration, une manière obsolète, déjà à son époque, mais que la richesse infinie, et dont la richesse infinie, empêche de disparaître tout à fait. Autre facette du jeu du quatuor Diotima, dans le genre fugué, quatre parties égales qui dialoguent. L'opus 131 commence de manière inouïe par une fugue intime et expressive qui évoque l'esprit de Bach.

Le premier mouvement du 14e quatuor opus 131 de Ludwig van Beethoven par le quatuor Diotima. Ceux qui s'affichent en blouson de cuir signé Pierre Talamont en couverture placent en dernier titre les opus 130 et 133, c'est-à-dire le 13e quatuor et sa grosse fougue. La bonne idée est de rétablir la grande fugue comme finale de l'opus 130, comme Beethoven l'avait prévu, ce qui fait que le nouveau final demandé par son éditeur, le 6e mouvement, est donné en supplément et non l'inverse, comme on le fait d'habitude. Petit détail qui a son importance et qui conclut une magnifique version des derniers quatuors de Beethoven.

0: Quelques pages de la Grande Fugue en tant que finale du Quatuor Opus 130 de Beethoven, tel qu'il avait imaginé. Ce matin, on écoutait ce nouvel album du Quatuor Diotima, paru chez Pentatone Music. 8h21, 14 secondes, on humecte le bout de son index et on tourne quelques pages.
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2: Comment raconter l'horreur de l'inceste et de ses conséquences dans un roman à la forme joueuse et solaire? C'est la prouesse que réalise Romain Lemire avec Clément, un récit très personnel paru aux éditions Le Cherche Midi et salué ce printemps par le prix Goncourt du premier roman. Dans cette autofiction parcourant 4 décennies de la vie de Clément, l'auteur joue de manière très fine avec l'âge du narrateur, inventant une langue qui grandit avec son protagoniste. Une prouesse stylistique qui dit bien la longue fréquentation de l'auteur avec la parole et l'écriture. Romain Lemire est comédien, musicien, auteur de chansons, chroniqueur radio. Bref, il avait déjà à sa disposition de multiples moyens d'expression, mais le roman, il s'y préparait depuis longtemps. Romain Lemire.
3: Oh, je crois que j'ai toujours eu envie d'écrire un texte long et que le premier ne pouvait être que celui-là. Et celui-là, je l'ai écrit... Dès que j'ai pu, j'ai pas pu m'y mettre avant mes 45 ans, parce que je crois que pour l'écrire, il fallait que je sois résolu d'une certaine manière, au sens de se résoudre. Il fallait que je sois résilient d'une certaine manière, même si le mot est très galvaudé aujourd'hui. Enfin voilà, il fallait que je sois. Et donc, j'ai senti à 45 ans que j'étais stabilisé d'une certaine manière et que j'allais pouvoir... entamer ce travail, aussi parce que je voulais que ce soit un livre qui donne du courage, qui donne de la force, qui donne de l'élan au lecteur et qui se termine sur quelque chose d'ouvert et de lumineux. La résolution du livre, d'une certaine manière, c'est une victoire totale pour moi, en vrai. Parce que, en fait, on a toujours tendance à se dire que les bourreaux sont à mettre au rebut, à jeter avec l'eau du bain et tout ça. Et en fait, c'est pas comme ça que ça marche. En particulier avec l'inceste, puisque en général, les violeurs sont des gens qui sont très importants dans la vie des victimes, ouais. Et qui leur apportent aussi. Et en fait, c'est ça qui est très difficile à saisir pour, c'est normal, hein, pour les gens qui l'ont pas vécu, c'est de se dire que les bourreaux peuvent aussi être de bons pères, de bons oncles, de bons grands-pères, de bons frères, par ailleurs. Et ça, c'est très compliqué à saisir, et c'est vraiment ça que ce livre essaye de montrer. Il essaye d'être sur une ligne de crête en permanence, de nuancer en permanence. En fait, Clément est condamné d'une certaine manière à faire le tri entre ce que son père lui a pris et ce que son père lui a donné. Et il essaye d'en faire la synthèse.
2: Romain Lemire, à propos de Clément, son premier roman paru aux éditions Le Cherche Midi. 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

Alfred Brendel au piano dans cette fantaisie en do majeur de Joseph Haydn. Merci de passer un moment en musique sur RTS Espace 2. Musique Matin vous emmène jusqu'à 9h. Dans une quinzaine de minutes, nous parlerons actualité musicale avec Benoît Perrier et une question lémanique qui n'est pas le G7. Voilà, ça changera un petit peu.

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Les entretiens de la Belle et la Bête, tiré de Ma mère loi de Maurice Ravel, festival de contrebasson, ça vaut la peine de sortir le sous-marin pour cette musique. Simon Rattle à la direction des Berliner Philharmoniker, c'était en 2008. 8h36 et 57 secondes, figurez-vous que dans à peine 10 minutes, nous parlerons actualité musicale, mais avant cela, un peu de bar, histoire de garder les pieds bien sur terre et les yeux bien au ciel.

0: Nous avons d'abord entendu de Johann Sebastian Bach un extrait de son célèbre motet Jesu meine Freude avec Es ist nun nichts. Philippe Ehrweg à la direction du Collegium Vocale de Gand et à l'instant Danoar Brahem qui était au oud d'ailleurs Dancing Under the Meteorites. Danser sous des météorites, lesquelles je vous laisserai deviner. Il est 8h44, nous allons passer à l'actu musique. Le plaisir de vous accueillir, Benoît Perrier dans Musique Matin. Bonjour.
1: Bonjour Sébastien.
0: Avec vous ce matin, on va prendre notre vélo et on part en balade. On chevauche les frontières tant que faire se peut, on écoute de la musique. C'est tout un programme cette nouveauté.
1: Absolument, c'est celui de la 4e édition du Léman Bouquet Festival. Ça se déroule le week-end prochain, donc du vendredi 26 au dimanche 28 juin. Le principe, c'est que c'est un vrai festival transfrontalier entre le canton de Genève et la Haute-Savoie. Il y aura 7 concerts et d'autres événements. Et le festival comporte une journée à vélo le samedi, mais ça, on va en reparler. D'abord, il faut qu'on évoque, Sébastien, la personne qui est derrière ce festival. Il s'agit d'Agnès Avash. Et depuis Budapest, en Hongrie, où elle habite, elle nous explique au téléphone que le Léman Bouquet, c'est la rencontre d'un concept et d'un territoire.
2: C'est une idée que j'ai développée pendant plusieurs années avant de réaliser. Donc, j'ai un festival d'opéra à Budapest que je fais depuis 15 ans et je voulais faire depuis longtemps un festival qui combine le vélo avec la musique et que la musique, bien évidemment musique classique, soit pas seulement opéra, mais que le public puisse vraiment entendre

un large choix des genres de musique classique, donc musique baroque, musique symphonique, musique de chambre, un peu de jazz classique. Donc, qu'on puisse avoir beaucoup de choses et qu'on puisse s'amuser avec le vélo et avec la musique. Et pour ça, j'ai cherché un endroit, un lac. Je voulais faire absolument ce festival près d'un lac qui soit beau et capable de recevoir ce festival. J'ai cherché, cherché, et après j'ai trouvé le lac Léman qui est magnifique comme tout. Donc le lac Léman, c'est tellement beau que voilà, on y est arrivé.

0: C'est Wonderful, Marvelous, le lac Léman, donc, selon Agnès Avache. Mais la musique de Gershwin l'est aussi, Wonderful. C'est un choix délibéré, ça, Benoît ?
1: Fais pas, Sébastien. Oui, c'est tout à fait délibéré parce que nous écoutons le Budapest Jazz Orchestra, qu'on entendra donc à deux reprises au Léman Bouquet Festival. D'abord le samedi en plein air au port des pêcheurs d'ivoire, au bord du lac. Et puis, ce sera la dernière étape de la journée musicale et cycliste. Et puis, le dimanche soir à Carouge, dans le cadre du concert de clôture. Et on écoute Gershwin parce que le Budapest Jazz Orchestra proposera un programme Gershwin, avec la mezzo française Caroline Adumbu. Il y aura par exemple des extraits de Porgy and Bess.
0: Ce qui est très bien, mais moi j'aimerais des détails sur cette journée à vélo, en particulier du samedi 27 juin, parce qu'il faut que je prépare un peu mes mollets, vous comprenez ?
1: Alors, les mollets, ça devrait aller, Sébastien. On parle d'un parcours de 23 km en 3 étapes. J'ai compté 60 mètres de montée en tout et pour tout, et on va donc longer la rive gauche du Léman.
0: Ah oui, ça va, c'est modeste.
1: Ça va. Tout commence à Asnières, en Suisse, à 10h, avec un jeune duo piano-violon, le duo Vedana, Beethoven, Brahms, Rachmaninoff, etc. Ensuite, vous avez plusieurs heures pour rejoindre Messerie, en France, et son église Saint-Pierre. À 14h, vous y retrouverez le quatuor terpsichore et la soprano Clara Meloni. Peut-être que vous aurez mangé italien sur le chemin, mais vous écouterez en tout cas Verdi, Puccini, Respighi. Et vous en réenfourcherez alors votre bécane. Et 10 km plus loin, vous voici à Aix-en-Vée. Et là, c'est l'Achéron, magnifique consort de viol de gambe de François Joubert-Caillet, qui vous attend à 17h pour des fantaisies à quatre voix de Purcell. Voilà, peut-être que vous soufflez un peu, que vous ahanez. Mais d'abord, rappelez-vous que le Budapest Jazz Orchestra qu'on écoute là, eh bien, vous attend. Puis il ne vous reste que 3 petits kilomètres. Ivoire vous tend les bras. Fin du parcours en fanfare et en plein air.
2: C'est le cœur qui m'a demandé de faire...
0: Excuse-moi Benoît, je ripe. On vous sent tout prêt à pédaler d'ailleurs, les oreilles grandes ouvertes.
1: Oui, alors, et on a entendu un tout petit aperçu de ce que va nous dire Agnès Avache dans un moment.
0: Elle arrive.
1: Donc moi je m'y vois déjà, peut-être pas pour les 4 concerts, mais un ou deux volontiers. Et puis préciser encore que si vous n'avez pas de vélo, vous pouvez en louer un au festival. Et enfin que les concerts du matin et du soir sont gratuits, alors que pour les autres, le tarif est modeste. On parle de 20€ pour la journée.
0: Et donc ça veut dire que Benoît, si on n'aime pas le vélo, on peut quand même en faire ?
1: Alors, personne ne vous oblige à y aller à bicyclette à ces concerts du samedi. Peut-être que vous ne pouvez pas en faire. Vous pouvez vous y rendre comme bon vous semble. Et puis, il y a aussi la journée du dimanche 27 juin, toujours entre la Suisse et la France. Là, c'est le chœur Gemma qui sera à l'honneur. C'est un chœur de chambre hongrois dont Agnès Avache nous chante les louanges. Et ils vont se produire 3 fois à Ivoire, à Thonon, puis à Carouge, en Suisse à 19h. Dans un programme très varié qui passera de Lassus à Arvo-Pärt, en passant par Debussy et Kodály. Avec, ça vaut la peine de le souligner, une création mondiale du compositeur suisse Ivo Antonini, prix suisse de musique en 2024, et ma foi, fort bien connu hors de Suisse, comme l'explique Agnès Avache.
2: C'est le cœur qui m'a demandé de faire une création de ce compositeur suisse. C'est eux qui connaissaient le travail de Ivo Antonini et comme ils ont préparé un programme qui a vraiment une sélection des œuvres classiques et contemporaines. Et ils connaissent et ils aiment beaucoup ce compositeur depuis longtemps. Ils m'ont demandé si c'était possible de poser la question à Ivo Antonini s'il peut choisir spécialement pour ce chœur une pièce de création. On lui a posé la question et il a trouvé tout de suite. Il a réagi très rapidement. Donc, on était tous très contents. Donc, le chœur également et le festival également, c'est une pièce magnifique. Et avec cette pièce, ils vont terminer leur programme dimanche, le 28 juin.

0: Le cœur de Trinity College à Cambridge dans ce O Magnum Mysterium d'Ivo Antonini, compositeur suisse donc à l'honneur des concerts du chœur hongrois Gemma dans le cadre du prochain Léman Bouquet Festival qui se déroule donc du 26 au 28 juin prochain entre le canton de Genève et la Haute-Savoie. Merci Benoît pour ce tour d'horizon et ce tour à vélo.
1: Avec grand plaisir Sébastien, bonne route à vous.
0: C'est ça, je remonte sur mon vélo et c'est parti.

What is this thing called love? Standard de Cole Porter, la voix de Mel Tormé, il tormait avec le Marty Page Orchestra, et puis les Mel Tones en style barbershop. Ça, c'était leur version. Et puis, on voici une autre avec Nathalie Dessay.

Voilà pour quelques notes de cette version signée Nathalie Dessay de What is this thing called love de Cole Porter. Merci d'avoir suivi cette matinale. Juste après les informations, vous avez rendez-vous avec la petite compagnie de Jonas Paul. Oui, je crois bien que c'est Jonas Paul. Passez toutes et tous une excellente journée.

0: Oui, il est là, il arrive, il est là. 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
1: Léandre Béret.
2: Des buts et des records cette nuit à la Coupe du Monde de football. Lionel Messi a marqué un triplé contre l'Algérie pour rejoindre l'Allemand Miroslav Klose en haut de la liste des buteurs au Mondial avec 16 buts. L'Argentin est aussi le premier à jouer 6 Coupes du Monde. La France a battu le Sénégal 3-1 et Kylian Mbappé, auteur d'un doublé, devient lui avec 58 buts le meilleur marqueur en bleu. L'Autriche a remporté elle son premier match sur le même score 3-1 il y a moins d'une heure face à la Jordanie à San Francisco. Joël Robert, c'est un succès important dans l'optique du deuxième tour.
3: 3 points qui lui permettent d'entrevoir sérieusement les 16e de finale, 28 ans après sa dernière participation à une phase finale de Coupe du Monde. Dans ce groupe avec l'Argentine et l'Algérie, il lui était capital de remporter cette première rencontre pour jouer la deuxième place du groupe, sans doute avec l'Algérie. Cette partie entre l'Autriche et la Jordanie a été ouverte très longtemps, indécise aussi. Les Autrichiens ont ouvert le score par Schmidt. Ali Olwan a égalisé pour la Jordanie, avant sans doute le tournant de la partie, le but contre son clan de Yaza, pressé par Arnautovic, 2-1 à ce moment-là pour l'Autriche, et dans les arrêts de jeu, ce même Arnautovic, toujours là, a transformé un pénalty logique pour une faute de main jordanienne dans les 16 mètres. 3-1, le contrat est rempli pour les Autrichiens qui peuvent désormais aborder sereinement la suite de la compétition.
2: Joël Robert, envoyé spécial en Californie, et ce soir, le Portugal entre en lice contre la République démocratique du Congo, à voir dès 18h45 sur la RTS. L'Angleterre affrontera ensuite la Croatie. Des pétroliers iraniens franchissent le blocus américain des ports du pays, une première depuis 2 mois de guerre, à 2 jours de la signature d'un accord entre Téhéran et Washington pour démarrer des négociations, signature qui doit se faire au Burgenstock dans le canton de Nidwald. Et malgré cet accord bientôt signé entre Téhéran et Washington, Israël a frappé le sud du Liban à plusieurs reprises ce matin selon Beyrouth, l'Iran qui répète qu'un accord doit inclure le Liban. Les dirigeants du G7 veulent intensifier la pression sur la Russie. À Evian, pour le sommet, Donald Trump a annoncé rétablir des sanctions sur le pétrole russe. Tous sont unis pour aider Kiev, constatant une dynamique en sa faveur sur le terrain. Ils ont aussi promis à Volodymyr Zelensky de livrer plus de moyens de défense aérienne. Soumis à des pressions sans précédent dans le monde, les droits humains, et pour y faire face, le Conseil des droits de l'homme qui s'est ouvert lundi pour 3 semaines à Genève ne suffit plus. Une action collective s'impose. Forte de ce constat, l'Alliance globale pour les droits humains est née la semaine dernière à Genève. Objectif, Marie Giovanola, rassembler tous les acteurs, y compris économiques.
4: Une approche qui se veut complémentaire par rapport au Conseil des droits de l'homme constitué seulement des États. Cette initiative réunit autorités locales, sociétés civiles, mais aussi les entreprises. À l'image de l'OIE, l'Organisation internationale des employeurs, son secrétaire général Roberto Suarez Santos.
5: Le respect des droits de l'homme, c'est un devoir. Et c'est une manière aussi de positionner l'entreprise d'une manière compétitive dans plusieurs domaines.
4: Donc ce n'est pas une contrainte.
5: Je suis tout à fait en désaccord avec ceux qui considèrent l'agenda de droits de l'homme et des entreprises comme un contraint, au contraire. C'est une manière aussi de renforcer la compétitivité d'une entreprise globale. De plus en plus, la société, les investisseurs demandent une traçabilité dans les produits, dans les services.
4: Mais les entreprises ont parfois besoin de soutien et c'est là que cette alliance peut intervenir.
5: Il y a beaucoup d'entreprises qui font des efforts formidables pour la traçabilité de leurs produits, liés bien sûr à tout ce qu'il y a à voir avec des risques des droits de l'homme. Mais c'est vrai que si les institutions dans ce pays ne sont pas solides, les inspecteurs du travail, les autorités administratives, les décideurs politiques, la lutte contre la corruption, cet effort sont très limités. Il y a une sorte aussi de frustration. Alors, il faut maintenant renforcer ces rôles des institutions publiques, des institutions multilatérales, précisément pour faire un gagnant-gagnant. C'est maintenant le moment.
4: Des initiatives concrètes vont être lancées ce mois-ci. Un service d'assistance mondiale pour les entreprises, un sommet consacré à l'innovation numérique ou encore un programme destiné aux écoles.
2: À Strasbourg, le Parlement européen ouvre la voie à une nouvelle génération d'organismes génétiquement modifiés. Les députés devraient voter tout à l'heure le recours à des techniques regroupées sous le sigle NGT. Ces procédés permettent de modifier le patrimoine génétique d'une plante sans introduire d'ADN étranger. Mais Olivier Chorderet, il divise aussi bien la classe politique que le monde agricole européen.
6: Dans le camp du oui, les partis de droite et du centre, les grandes fédérations paysannes et les multinationales de la semence. Pour eux, ces NGT constituent une bouée de sauvetage face au changement climatique. Elles permettent de produire des cultures moins gourmandes en eau, en pesticides, qui résistent mieux à la sécheresse ou aux maladies. De quoi garantir aussi la souveraineté alimentaire de l'Europe face aux États-Unis, à la Chine, qui utilisent déjà ces nouvelles techniques. Autre son de cloche du côté des opposants. La gauche, les verts et les petits exploitants dénoncent la traçabilité visibilité opaque de ces plantes estampillées NGT sans obligation d'étiquetage et sans oublier la concentration des brevets chez les plus grands semenciers. Le danger, la fin du modèle, celui de la petite ferme, l'uniformisation aussi des cultures aux mains de l'industrie agroalimentaire, la privatisation du vivant, tout simplement. Le vote du Parlement européen ne fait pas un pli. La Suisse, elle, ne sera pas obligée d'importer ces nouveaux aliments génétiquement modifiés. Berne a négocié en effet une exception avec Bruxelles afin de pouvoir édicter sa propre réglementation de manière autonome.
2: Merci Olivier, vous avez bien passé votre oral. C'est d'ailleurs la période d'examen pour les étudiants et peut-être que certains d'entre vous rêvent d'un report de l'heure fatidique. C'est ce qui se fera en France pour les épreuves d'oral de français et le grand oral du baccalauréat. Prévu à partir de la semaine prochaine, elles pourront être reportées localement de quelques heures ou de quelques jours en raison de la vague de chaleur. La chaleur qui monte jusqu'à 32 degrés. Aujourd'hui, le temps sera bien ensoleillé malgré des passages de nuages élevés, des cumulus l'après-midi en montagne. Des foyers orageux sont attendus en fin de journée dans les Alpes. Demain, du pareil au même, 16 degrés à l'aube, on augmente encore à 34 degrés.
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9: Et le privilège d'être avec Socrate dans sa prison d'Athènes. Socrate qui vient d'apprendre qu'il est condamné à mort pour impiété. Les amis qui l'entourent aimeraient bien l'entendre une dernière fois parler de la connaissance de soi, de l'immortalité de l'âme, mais ils n'osent pas le lui demander de peur de l'importuner dans ses derniers instants. Alors Socrate leur répond en souriant. « Je ne prends point pour un malheur l'état où je me trouve. Selon vous, je ne vaux donc pas les signes pour la divination ?» Les cygnes qui, lorsqu'ils sentent qu'il leur faut mourir, au lieu de chanter comme auparavant, chantent à ce moment davantage et avec plus de force dans leur joie de s'en aller auprès du Dieu dont justement ils sont les serviteurs. Or, les hommes, à cause de la crainte qu'ils ont de la mort, calomnient les cygnes, prétendent qu'ils se lamentent sur leur mort et que leur chant suprême a le chagrin pour cause, sans réfléchir que nul oiseau ne chante quand il a faim ou soif, ou qu'un autre mal le fait souffrir, pas même le rossignol, ni l'hirondelle, ni la huppe. Pour moi, cependant, la chose est claire. Ce n'est pas la douleur qui fait chanter ni ces oiseaux, ni les cygnes. Mais ceux-ci ont leur qualité, je pense, d'oiseaux d'Apollon, ont le don de la divination. Et c'est la prescience des biens qu'ils trouveront chez Hadès qui, ce jour-là, les fait chanter et se réjouir plus qu'ils ne l'ont jamais fait dans le temps qui a précédé. Et moi aussi, je me considère comme partageant la servitude des cygnes et comme consacré au même Dieu. Alors ne vous attendez pas dans ce qui va suivre à entendre une voix chanter la fin, puisque c'est une version pour piano du chant du cygne de Schubert que vous interprète la bien vivante Katia Bounatichvili.

La pianiste Katia Bounatichvili dans un arrangement signé Liszt du poème Ständchen tiré du chant du cygne de Schubert, poème où, chuchotant, les sveltes cimes chantent dans la lumière de la lune, le guet malveillant du perfide. Belle, ne le crains pas, ce perfide. Entends-tu chanter les rossignols? Ah, il t'implore, d'une douce voix plaintive, il t'implore pour moi. Ils comprennent le cœur alangui, connaissent la peine d'amour, etc. Si je vous lisais tous les vers, vous comprendrez que le but du narrateur est en fait d'attirer la mignonne à qui il parle dans les bosquets. C'est peut-être lui le perfide, au fond. C'est maintenant Rimsky-Korsakov qui compose une suite symphonique évoquant là aussi un oiseau, après le cygne et le rossignol. Il est aperçu, cet oiseau, par Antar, le grand guerrier des légendes arabes. Alors qu'il erre dans les ruines de Palmyre, apparaît une magnifique gazelle, poursuivie justement par un immense oiseau noir. Antar fait fuir cet oiseau, mais la gazelle se sauve. Et on rêve, il va apprendre que cette gazelle n'était autre que l'ancienne reine de Palmyre, Gulnazar.

L'Orchestre Philharmonique de Londres, sous la direction d'Evgeny Svetlanov, pour l'Allegro Risoluto de la suite symphonique Antar de Nikolai Andreevitch Rimsky-Korsakov. On va maintenant écouter une page de Schumann, inspirée des pièces de fantaisie à la manière de Callot d'Ernst Theodor Amadeus Hoffmann. Publié en 1814-1815, il s'en inspire Schumann tant pour le titre que pour le sens du fantastique sombre. Propre au célèbre graveur du XVIIe siècle, ce sont les fantaisies de Schumann, inspirées d'Hoffmann. Hoffmann qui était un caricaturiste espiègle et un grand buveur d'arak. Il avait par exemple à Varsovie peint les fresques d'un palais qui était le siège de la société musicale et il avait donné au dieu égyptien d'une des fresques les visages caricaturés des fonctionnaires dont il dépendait. Ce qui lui avait créé quelques ennuis. On écoute Éric Lesage au piano et Paul Meyer à la clarinette.

Une des pièces de fantaisie pour clarinette et piano de Robert Schumann, Éric Le Sage au clavier, Paul Meyer à la clarinette. Il est 9h33, l'heure de retourner vous coucher, de dire à vos mains, comme dans le poème d'Hermann Hesse chanté ici par Jesse Norman, de cesser toute activité, de dire à votre cervelle d'oublier toute pensée, votre ardent désir, croyez-moi, et d'accueillir la nuit pleine d'étoiles comme un enfant fatigué. Laissez donc vos sens glisser doucement dans le sommeil et si vous écoutez votre âme, vous entendrez que ce qu'elle souhaite, c'est de flotter libre et de vivre intensément et mille fois dans le cercle magique de la nuit.

Beim Schlafen gehen, l'heure de retourner vous coucher. C'est un extrait des quatre Lieder de Richard Strauss que vous entendiez là chanté par Jesse Norman. Le Gewandhausorchester de Leipzig était placé sous la direction de Kurt Masur. Vous vous souvenez peut-être que la cérémonie d'ouverture des Jeux Olympiques de Pékin a eu lieu le 8 août 2008 à 20h08. Autrement dit, le 8 du 8. 08 à 8h08, parce que dans la culture chinoise, le nombre 8 est un signe de prospérité. Puisse donc cet octuor de Mendelssohn vous porter chance.

Le quatuor Gringholz d'union du violoniste Ilya Gringholz avec le quatuor finlandais Meta 4 pour vous jouer ce premier mouvement de l'octuor en mi bémol majeur de Felix Mendelssohn. On va écouter maintenant la sérénade pour 10 instruments à vent et 2 instruments à cordes de Dvorak, composée en 1878. Et j'ai le choix pour vous l'annoncer entre vous parler d'elle, de cette sérénade donc, au passé simple, où vous listez le nom des 144 peintres nés ou morts cette année-là, selon les informations à ma disposition. Alors on va régler ça à pile ou face. Pile les peintres, face le blabla au passé simple. Face, lorsque Dvorak composa en janvier 1878, sa sérénade pour 10 instruments à vent et 2 instruments à cordes. L'âge d'or des grandes sérénades pour vent et musique d'harmonie était déjà depuis longtemps révolu. Il fut probablement inspiré par l'impression concrète de la grande partita de Mozart qu'il avait entendue peu de temps auparavant à Vienne. Et on est surpris par la tonalité principale de Ré mineur et les accents souvent sérieux, voire tragiques, qui assombrissent à maintes reprises l'atmosphère de sérénade plutôt joyeuse. C'est peut-être en réaction à la mort des deux enfants de Dvorak survenus quelques mois plus tôt. En tout cas, en dépit ou peut-être précisément en raison de son caractère dramatique, cette sérénade fut, après sa création à Prague cette année-là, 1878, bientôt jouée dans de nombreuses villes européennes et célébrée comme une contribution majeure à la musique de chambre.

0: Sous la direction de Christopher Warren Green, le Philharmonia de Londres pour un extrait du deuxième mouvement de la sérénade pour un ensemble à vent, violoncelle et contrebasse de Dvorak. Vous écoutez La Petite Compagnie sur RTS Espace 2. Il est l'heure des informations de 10h.
1: Sandra Viscardi.
2: L'Assemblée fédérale a élu ce matin 5 juges pour les tribunaux fédéraux, parmi eux 2 femmes et 2 romans. Le jurassien Julien Teubet au tribunal administratif fédéral et l'avocat vaudois Joël Pahut comme juge suppléant auprès de la cour d'appel du tribunal pénal fédéral. Cet ancien procureur fédéral pour la division criminalité économique du ministère public de la Confédération peut siéger car les affaires sur lesquelles il a enquêté jusqu'il y a 5 ans ont toutes été traitées. Israël ne lève pas le pied au Liban malgré le protocole d'accord qui sera signé vendredi au Birkenstock pour mettre fin à la guerre entre l'Iran et les États-Unis. Les bombardements sur le Liban continuent, la région de Nabatieh ciblée ce matin, alors même que Téhéran lit la signature de vendredi à la fin de la guerre au Liban. L'envolée des prix du pétrole provoquée par la guerre israélo-américaine contre l'Iran pèsera davantage sur les perspectives économiques en Suisse qu'anticipées dans les dernières projections au mois de mars. Le Centre d'études conjoncturelles de l'École polytechnique fédérale de Zurich abaisse ses prévisions pour l'année en cours et la suivante. Ce sera 0,8 au lieu de 1% cette année, 1,5 au lieu de 1,7% pour l'année prochaine. Parce qu'il va intégrer l'intelligence artificielle plus vite que prévu, lastminute.com coupe 25% de ses effectifs en personnel. Ça représente 400 postes environ pour ce site de réservation de voyages en ligne basé à Chiasso et à Amsterdam et coté à la bourse suisse. Objectif réalisé. Près de 15 millions de francs d'économies d'ici l'année prochaine. Le parquet des mineurs de Zurich réclame une peine d'un an de privation de liberté à l'encontre d'un adolescent âgé de 15 ans lorsqu'il a grièvement blessé à l'arme blanche un juif orthodoxe à Zurich, c'était en mars 2024. L'adolescent est aussi accusé de soutien à une organisation criminelle ainsi que d'incitation à la discrimination et à la haine. Le procès aura lieu le 1er juillet à Dielsdorf. La police valaisanne a procédé à 5 arrestations dans différentes arnaques aux faux policiers dans les communes chablaisiennes de Doréna, Collonges et Torgon ainsi que dans les localités de Saint-Séverin et de Ventône près de Sierre. Les faits se sont déroulés la semaine dernière et lundi et la vigilance de la population a permis ces arrestations. Des travaux urgents doivent être menés en basse ville de Fribourg pour sécuriser la falaise de la rue de la Samaritaine qui borde la Sarine. La terrasse d'un restaurant est sur le point de s'effondrer. Elle est d'ailleurs fermée, tout comme la navigation en contrebas sur la Sarine. Les travaux débuteront après le choix d'un maître d'œuvre. Les soumissions sont lancées. Les coûts seront payés par le canton, la ville et le propriétaire. Le skate au musée. Oui, à Neuchâtel, le musée d'ethnographie sera visitable sur votre planche dès vendredi. Skate of Mine veut pousser des jeunes et des personnes qui n'entrent pas forcément dans des institutions muséales à se déplacer pour tout connaître de l'histoire de cette planche à roulettes née en 62 et pour laquelle les jeunes balois ont été pionniers en Suisse. Des sessions de skate pour enfants ou pour personnes plus avancées sont prévu. Et le musée va même éditer 50 planches de skateboard collector. Elles seront vendues sur place. Une exposition à voir jusqu'au 7 mars de l'année prochaine. À la Coupe du monde de football, l'Autriche a battu 3-1 la Jordanie à San Francisco. C'était tôt ce matin. Et puis dans notre ciel, beau et chaud, ça continue. Quelques cumulus en montagne. Il pourrait faire éclater un orage dans les Alpes ce soir. 32 degrés, 34 demain, avec plus de cumulus et d'orages en fin de journée dans les Alpes.
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1: Alors, il y a eu de la frustration parmi vous tout à l'heure quand j'ai tiré mes propos au sort à propos d'une sérénade de Dvorak composée en 1878. Si vous étiez déjà avec nous vers 10h05, vous vous souvenez que j'ai lancé une pièce de monnaie pour déterminer si elle tombait sur pile. Ce que j'allais dire, ou surface, pile, c'était la liste des noms de 144 peintres nés ou morts l'année de composition de cette sérénade. Et face, c'était une petite introduction contextuelle sur cette sérénade. C'est tombé sur face, donc vous avez été épargné de cette liste des 144 peintres nés ou morts en 1878. Alors pour compenser un petit peu celles et ceux qui regrettent ce tirage au sort, je vous donne quand même le nom de 6 peintres suisses nés en 1878. Vous en faites ce que vous voulez. Raffi Dalev. Déjà, si vous en connaissez plus que un, respect. Jean-Joseph Croty, Raymond Boux, Edmond Bille, Heinrich Alter et Henriette Brossin de Polanska. Voilà, comme ça, tout le monde est content. Et on écoute une autre sérénade, elle n'est pas signée de Dvorak, mais Franz Lehár maintenant, ce sont l'orchestre des élèves de l'université Franz Liszt de Budapest qui vous l'interprète avec au violon Leila Razoni.

La sérénade romantique de Franz Lehár par Leila Razoni au violon et l'orchestre des élèves de l'université musicale Franz Liszt de Budapest. Toujours à Budapest, en septembre 2014, le responsable du département de la musique de la bibliothèque Széchenyi de Budapest retrouve les pages 3 à 6 de la sonate numéro 11 de Mozart, la sonate de la marche turque. Parmi des vieux papiers, le conservateur avait en effet décidé depuis son arrivée en 2009 de fouiller les recoins les plus sombres de l'établissement. Eh bien, lui en a pris. On voit sur cette partition, sur ce manuscrit, la trace toujours très émouvante de correction apportée par Mozart en cours d'écriture. Eh bien, le thème du premier mouvement de cette sonate est repris ici par Max Reger dans ses variations et fugues sur un thème de Mozart.

Colin Davis, l'orchestre de la radio bavaroise, pour les thèmes et variations 1 à 2 des variations et fugues sur un thème de Mozart, signé Max Reger. Une page inspirée par la 11e sonate de Mozart, dont quelques pages perdues, je vous le disais, ont été retrouvées dans des vieux papiers il y a 12 ans par le conservateur d'une bibliothèque hongroise. Si vous êtes amateur ou amatrice de manuscrits précieux, rendez-vous maintenant à la bibliothèque Jagellon de Cracovie, en Pologne, où l'autographe de la partition que va vous jouer maintenant Victoria Mulowa est conservée. C'est une des plus grandes bibliothèques de Pologne, avec plus de 6 millions de volumes. On y trouve pas mal de manuscrits médiévaux, notamment l'autographe de De Revolutionibus de Copernic, ou alors d'une riche collection de littérature clandestine datant de la période communiste en Pologne, les fameux samizdat. On écoute cette version du concerto pour violon et orchestre numéro 4 de Mozart, dont, je vous le disais, la partition autographe est conservée dans cette bibliothèque. C'est évidemment pas sur l'original que Victoria Mulowa et l'Orchestre du siècle des Lumières se basent pour vous jouer le rondeau.

The Age of Enlightenment, c'est le nom de cet orchestre de Londres qu'on traduirait généralement ici par l'orchestre du siècle des Lumières, dirigé de son violon par Victoria Moulova dans le troisième mouvement du quatrième concerto de Mozart. Les mouvements de la petite suite pour piano de Borodine, qu'on va écouter maintenant, portent des sous-titres à l'adresse de l'interprète, souvent à la forme impérative, par exemple « ne pense qu'aux danses » ou plus tard « pense aux danses et aux danseurs », ou encore plus tard, ne pense qu'aux danseurs, ou encore plus loin, rêve au son d'un chant d'amour. Nous, on écoute une version orchestrale du deuxième mouvement sous-titré, lui, rêve d'avoir de la compagnie.

L'orchestre symphonique de Göteborg sous la direction de Neeme Järvi pour le mouvement Intermezzo de la petite suite pour piano, ici transcrite pour orchestre, signée à la base par Alexander Porfirievitch Borodin. C'est un compositeur nomade dont on va écouter maintenant les 15 minutes du deuxième mouvement du deuxième concerto pour piano, Tchaïkovski, avec un concerto qui a fait du chemin avant d'être joué pour la première fois à New York en 1881. Son écriture s'étend sur près d'un an. Elle a débuté à Kamenka, en Russie, pour se poursuivre au cours d'un voyage à travers plusieurs villes d'Europe. On écoute l'orchestre de la Suisse romande sous la direction de Mikhail Yurovsky, au piano Melody Zhao, au violon Bogdan Svoristeanu et au violoncelle François Guy.

L'orchestre de la Suisse romande sous la direction de Mikhaïl Yourovski avec en soliste la pianiste Mélodie Zao, le violoniste Bogdan Svoristeanu et le violoncelle de François Guy pour le deuxième mouvement du deuxième concerto de Tchaïkovski. On va écouter maintenant un air traditionnel de Bulgarie avec quatre instruments, le tamboura, une sorte de luth à longs manches et à cordes pincées donc, le kaval, c'est une flûte, le toupan, c'est un grand tambour suspendu à l'épaule, et le gadulka, qui est un instrument à cordes frottées, tenu quasiment à la verticale sur la poitrine.

0: Nous nous sommes rendus hier à une veillée, un chant du nord de la Bulgarie par l'ensemble Gaïtani, et puis juste avant un autre air traditionnel bulgare par Valérie Dimchev, Nedialko Nedialkov, Stoyan Yankulov et Peyo Pef. Vous écoutez La Petite Compagnie sur RTS Espace 2. Voici les informations de 11h.
1: Sandra Viscardi.
2: La 13e rente AVS sera bien versée en décembre, mais les deux chambres ne se sont pas entendues sur son financement, puisque le Conseil national vient de dire oui à l'augmentation de la TVA, mais sans cotisation supplémentaire sur les salaires, alors que les États, eux, sont attachés au double financement. Pour Guy Parmelin, le G7 qui prend fin aujourd'hui à Évian s'est très bien passé. Le président de la Confédération a profité de l'arrivée des délégations à l'aéroport de Genève-Cointrin pour mener des entretiens bilatéraux constructifs. Le projet visant l'introduction d'un droit voisin en faveur des médias sera complété. Le Conseil des États a tacitement confirmé la décision de renvoi au Conseil fédéral afin d'y intégrer l'intelligence artificielle. Le gouvernement veut introduire un droit voisin, soit une norme comparable au droit d'auteur qui permettrait aux éditeurs de réclamer de l'argent aux plateformes comme Google ou Facebook pour l'utilisation de leur contenu. Vous pourrez toujours franchir la frontière pour aller acheter votre foie gras. Le Conseil national refuse de serrer la vis sur les importations privées de foie gras. Il vient de rejeter la proposition du Conseil des États d'appliquer des mesures de réduction tant aux importations commerciales que privées. Le dossier retourne donc au Conseil des États puisque ce dernier se prononcera sur l'initiative oui à l'interdiction d'importer du foie gras seulement une fois que les deux chambres se seront mises d'accord sur le contre-projet. Le Conseil fédéral aura les mains libres pour la révision du droit d'adoption. Le Conseil des États a tacitement enterré une motion qui voulait le contraindre à abandonner l'idée de mettre un terme aux adoptions internationales. Des stocks au plus bas depuis 46 ans. Oui, l'Agence internationale de l'énergie s'inquiète dans son rapport mensuel du niveau des stocks de pétrole dans les pays de l'OCDE. Il faut dire que depuis la guerre au Moyen-Orient, ils puisent allègrement dans leurs réserves stratégiques pour limiter la hausse des prix à la pompe. Les réserves ont ainsi chuté de 163 millions de barils depuis la fin février. Et l'agence calcule que cette année, la baisse de la demande mondiale d'or noir sera de 1,1 million de barils par jour. C'est trois fois plus que sa dernière estimation. En France, certains examens oraux du bac pourraient être reportés de quelques heures, voire même de quelques jours, en raison de la canicule qui enserre l'Hexagone. Le thermomètre va allègrement dépasser les 30 degrés. Il pourrait même franchir la barre des 40 degrés dimanche pour la fête de la musique. Et les cantons de Genève et Vaud déclenchent leur plan canicule dès demain et au moins jusqu'à mardi prochain. Celui de Berne rappelle les bons comportements à avoir, comme se mettre au frais, bien s'hydrater et ne pas faire de sport aux heures les plus chaudes. Le canton de Neuchâtel et 6 communes partenaires s'apprêtent à mettre en ligne Portail Culture. Ce sera la nouvelle plateforme de dépôt des demandes de soutien culturel. Une plateforme très attendue par les milieux culturel pour remplacer Culturac dès le 31 août prochain. Ce sera en fait l'unique point d'accès pour toutes les demandes de soutien auprès du canton et des communes partenaires. Vous aimez la bande dessinée? Alors vous avez rendez-vous dès vendredi et jusqu'à dimanche à Delémont pour la 12e édition de Delémont BD. 45 auteurs attendus et outre les expositions et les rencontres, des concerts de groupes de musique jurassien sont aussi au programme. 32 degrés cet après-midi au soleil, enveloppé de cumulus sur les crêtes. Ils feront éclater quelques orages dans les Alpes ce soir. Demain, la même chose, mais encore plus chaud.
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0: C'est un ami intime de Brahms qui fait l'éloge de ce que vous allez entendre. Ce sont des pièces somptueuses, dit-il, belles et intéressantes à jouer. Elles tombent si bien sous les doigts de tout musicien quelque peu habitué à la technique de Schumann et de Chopin que c'est un réel plaisir de les travailler. On va écouter bosser les mains de Cédric Tiberghien.

Cédric Tiberghien pour le deuxième mouvement Capriccio des 8 pièces pour piano opus 76 de Brahms. La baguette de Karajan maintenant, chef d'orchestre qui dès son arrivée à Salzbourg en 1955 annonce la couleur en déclarant « je serais un dictateur ». Je serais sans S un dictateur, il n'y a pas de conditionnel dans sa façon de diriger d'une main de fer avec poigne et ambition frôlant la tyrannie. Et aussi une volonté obsessionnelle de perfection et un contrôle absolu, notamment à l'Orchestre Philharmonique de Berlin, qu'on va entendre maintenant, non pas dans une atmosphère violente et martiale comme celle de la planète Mars, tirée des planètes de Gustav Holst, mais un mouvement dominé par des mélodies douces, des harmonies apaisantes, des solos de cor et de violon qui évoquent un climat de recueillement et d'harmonie. C'est Vénus qui est décrite ici. Vénus qui apporte la paix et qui, en astrologie et en mythologie, incarne l'amour, la beauté, la réconciliation. Le compositeur Gustav Holst s'est appuyé sur cette symbolique pour créer ici une véritable oasis de paix.

Les planètes de Gustav Holst, une suite pour grand orchestre dans laquelle il manque la planète Pluton qui n'avait pas encore été découverte au moment où il compose cette grande suite. On écoutait la partie consacrée à la planète Vénus qui apporte la paix, c'est Karajan qui dirigeait les philharmonistes de Berlin. Et on va se plonger maintenant dans le quart d'heure du premier mouvement du troisième concerto pour piano et orchestre de Camille Saint-Saëns. En mi bémol majeur, nous écoutons Aldo Ciccolini au piano, l'orchestre de Paris sous la direction de Serge Baudot.

0: L'orchestre de Paris, sous la direction de Serge Baudot, pour le concerto pour piano, celui d'Aldo Ciccolini, numéro 3 de Camille Saint-Saëns. Il est 11h32, le moment de faire le tour d'horizon de 7 cantons francophones et de ce qui s'y passe dans le domaine de la culture.
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0: L'EPAC, c'est l'école professionnelle des arts contemporains qui forme à Saxon les illustrateurs et illustratrices, les auteurices de bandes dessinées et les artistes de jeux vidéo, expose les travaux des troisième année bachelor au Casino de Saxon. À la croisée entre prouesses technologiques et somptueuses toiles de peinture, leurs œuvres ne seront accessibles qu'aujourd'hui et demain. Le casino est ouvert aujourd'hui jusqu'à 20h, demain jusqu'à 22h, avec vernissage, remise des diplômes et apéritifs demain à 18h. Un concert à Carouge, dans le canton de Genève, du grand orchestre blues de Gianni Volcano. C'est un nom fictif, il n'y a aucun Gianni Volcano dans le groupe. Mais au chant, vous entendrez René Villener, qui a commencé à écrire des textes de chansons en 1972, sans conviction, dit-il. Il arrête d'ailleurs d'écrire quelques années plus tard pour se consacrer uniquement à la musique. Mais il reprend sa plume en 1999, en écrivant également des nouvelles, des textes de chansons, des histoires abracadabrantes, voire loufoques, souvent engagé. Au gré de ses humeurs, il a plusieurs centaines de chansons, textes et musiques à son actif. Il paraît que ses insomnies lui donnent du temps libre. En tout cas, il sera sur scène ce soir avec une formation blues rock classique, guitare, basse, batterie, trompette, harmonica, à la brasserie Calvinus de Carouge à 20h30. Le Presqu'île Festival vous attend jusqu'à dimanche pour assister à des spectacles tout public et à des ateliers sur le pré-Neptune au bord du lac de Bienne. Par exemple, à 14h30, une artiste nommée Flox est dotée d'un nez extraordinaire qui peut détecter les moindres nuances olfactives. Vous invite à découvrir les fleurs de nos contrées. Ou encore à 20h15, la compagnie du Botte-Cul donne avec son spectacle La Veuve un bijou d'humour noir en théâtre d'objets, un monologue faussement cérémonial, délicieusement irrévérencieux, où les souvenirs domestiques, ambiance chips et vin tiède, dérapent en fantasmes sanglants. Un concert à 19h30 à la collégiale de Neuchâtel, l'ensemble Musicam a l'intention de vous faire vibrer au rythme des chefs-d'œuvre de la musique française. Il nous promet un moment suspendu dans un cadre majestueux avec le boléro de Ravel, le prélude à l'après-midi d'un faune de Debussy, un poème de Chausson, un concerto pour flûte de Jacques Ibert et le cygne de Camille Saint-Saëns. Lui, il est parti de la chapelle Guillaume Tell au Grutli jeudi dernier. Il s'appelle Abraham Poincheval. C'est un performeur revêtu d'une armure médiévale de plus de 30 kilos. Et il s'est lancé dans une aventure pédestre de 12 jours où il parcourt un itinéraire de plus de 250 kilomètres jusqu'à Fribourg. Le chevalier errant, figure mythique et intemporelle, devient dans cette performance l'incarnation d'un homme sans repère fixe. Un être entre transition, entre les mondes, ou comme le décrit le médiéviste Paul Zumthor, un homme sans ici, qui nous amène jusqu'aux confins de notre imagination et nous déplace dans un paysage familier. Ce chevalier ne semble jamais être au bon endroit et pourtant il révèle le réel autour de nous. Il arrivera à Fribourg lundi prochain depuis Morat. Si vous voulez le voir marcher avec son armure aujourd'hui, c'est sa 7e étape, 22 kilomètres, il faudra vous placer sur la route Herzogenbursee, Soleure. Le théâtre Poulhoff à Lausanne vous propose ce soir à 19h un monologue de Gillian Bussy titré « C'est dans votre tête, mademoiselle ». Une phrase que le personnage de Roxane a trop souvent entendue. Elle a des douleurs sans savoir d'où elles viennent et il lui semble que les médecins la considèrent trop peu. Peut-être qu'elle ne se trompe pas. En tout cas, c'est un spectacle qui s'interroge sur la violence du patriarcat en parallèle à la violence de la maladie de l'endométriose, une affection gynécologique trop souvent minimisée, encore peu connue mais très répandue. « Et puis enfin, le bassin de l'Allaine, avec ses méandres romantiques et son parcours bucolique, se prête à la rêverie. Donc c'est une rivière, tout comme à la peinture de Chevalet. Les villages du district de Porrentruy et du Clos du Doubs ont pour la plupart gardé leur caractère rural et des anciens centres préservés qui sont des sujets attractifs pour des compositions pittoresques et originales. Parmi d'autres, les peintres Maurice Lapeyre, Léon Prêtre, Willy Nicolet, Louis Poupon, Fernand Caille ou Achille Schirmer ont immortalisé avec panache cette région champêtre et chaleureuse. La joie vue par les peintres, c'est une exposition à découvrir jusqu'au 12 juillet au musée de l'Hôtel Dieu de Porrentruy.

My Baby Just Cares For Me, la voix de Nina Simone. Et dans un tout autre registre, on écoute une version maintenant pour chœur, harmonium, quatuor à cordes et contrebasse du cantique de Jean Racine par le quatuor Ravel avec Bernard Tétu à sa tête. On entendra également les solistes de Lyon Bernard Tétu. C'est une page de Gabriel Fauré.

Le quatuor Ravel et les solistes de Lyon sous la direction de Bernard Tétu pour cette version du cantique de Jean Racine signée Gabriel Fauré. Le texte de Jean Racine est une paraphrase d'une hymne datant du 4e siècle attribué à Ambroise de Milan. Et là où la version originale exhorte le croyant à se réveiller au cœur de la nuit pour prier et chasser la pesanteur d'un sommeil pouvant mener à l'assédie, donc le manque de soin pour soi-même ou pour sa vie intérieure, eh bien Jean Racine y voit, lui, le poids du péché. Je ne sais pas si

Vous avez regardé le match France-Sénégal hier, mais quand Mbappé a marqué son premier but, il a fait le geste d'un joueur de flûte traversière. Ici, c'est une flûte à bec soprano qu'on écoute par le bien-nommé Sébastien Marc.

Une transcription pour flûte, cordes et basses continues d'un concerto en sol majeur de Vivaldi. Vous entendiez l'ensemble Matheus sous la direction de Jean-Christophe Spinozzi et Sébastien Marc à la flûte à bec soprano. On ne va pas écouter ici le titre Moon Dance que le groupe irlandais The Chieftains avait interprété le 15 février 2013 à Houston avec l'astronaute canadien Chris Hadfield qui était lui à la guitare à bord de l'ISS, donc la station spatiale internationale, mais une des pièces les plus célèbres d'un légendaire harpiste et compositeur irlandais, Turlough O'Carolan.

Le mythique groupe irlandais des Chieftains avec quelques amis à eux dans ce Carolans Concerto. On va finir par quelques souvenirs fadas, signé Eric Satie.

0: Ils sont fadas, mais ils sont courts. Ces souvenirs signés Eric Satie et joués ici par Alexandre Tarot. Je vous souhaite une très belle suite de journée à l'écoute d'RTS Espace 2, notamment après les informations de midi avec Julien Sykes.
1: Sandra Viscardi.
2: La 13e rente AVS, financée en tout cas partiellement. Le Conseil national a décidé ce matin d'augmenter la TVA, mais pas les cotisations sociales. Bonjour Elias Baïf.
3: Bonjour.
2: Vous êtes à Berne, le débat parlementaire aura duré un an. Et jusqu'au bout, le Conseil national aura été inflexible, pas de hausse des cotisations.
3: Oui, on savait que sur ce point, le vote se jouerait à une poignée de voix. La gauche et le centre avaient besoin de 5 élus de droite qui ne voteraient pas comme leur parti, 5 rebelles pour faire passer une hausse des cotisations sociales de 0,2 points, une solution préconisée par le Conseil des États. Et au terme d'un vote qui a paru interminable, le bloc UDC-PLR Verts Libéraux arrache la victoire pour 2 minuscules voix, pas de hausse des cotisations. Des Verts Libéraux qui, par contre, ont dit oui à une augmentation de la TVA en faveur de la 13e rente. Le parti a fait office de pivot. Finalement, sur ce point, le Conseil national et les États sont d'accord. Mais voilà, une simple hausse de cette taxe de 0,4 points, insuffisant pour un financement à long terme. Il faudra trouver de l'argent autre part. Reste à déterminer où. Au Conseil fédéral, désormais, de faire une proposition.
2: Elias Baïf, en direct du Palais fédéral. Le G7 à l'heure de l'intelligence artificielle, aujourd'hui à Évian, au dernier jour de son sommet. La sécurisation de cette IA au menu, en présence des dirigeants de la tech mondiale. Mais Donald Trump ne va pas quitter la France immédiatement après le sommet. Il a rendez-vous avec Emmanuel Macron à Paris, à Versailles exactement, pour un dîner de roi ce soir. Et la Suisse aura finalement participé indirectement à ce G7, notamment au niveau sécuritaire et logistique, car c'est par Genève que les chefs d'État et délégations ont accédé à la ville française ces 3 derniers jours. Malgré les heurts avec la police lors de la manifestation dimanche, le président de la Confédération, Guy Parmelin, a tiré ce matin un bilan positif de l'engagement de la Suisse.
4: La logistique est un défi puisque en fonction de l'arrivée des avions, parfois il fallait modifier les lieux. Il y a eu tout l'aspect sécuritaire qui nous a occupés. J'ai eu l'occasion de visiter avec le gouvernement genevois et la commandante de la police, Madame Bonfanti, le quartier général où les forces d'intervention étaient parquées. Ça s'est très bien organisé. J'ai pu discuter aussi avec les appuis de renforts étrangers, d'Allemagne en particulier. Donc tous ces aspects-là ont très bien fonctionné. Reste encore le départ, mais les responsables sur place m'ont dit que les délégations pour le départ, c'est beaucoup plus facile que pour l'arrivée.
2: Guy Parmelin en conférence de presse ce matin à Berne. Léon XIV salue la conclusion d'un accord entre l'Iran et les États-Unis qui doit être signé vendredi comme le résultat encourageant d'un patient travail de dialogue et de négociation. Le pape espère que désormais cela permettra de mettre le focus sur l'Ukraine où la guerre continue de s'étendre. Il invite à prier pour l'ouverture de voies de dialogue permettant d'éteindre la haine et de rendre possible une paix juste et durable. 3 plaintes pénales déposées contre le centre neuchâtelois de psychiatrie. Une enquête du quotidien Arc Info met en lumière plusieurs suicides survenus lors des 13 derniers mois au sein de l'institution. Bonjour Yann Esler.
5: Bonjour.
2: Cette institution conteste tout manquement.
5: Et oui, vous l'avez dit. Donc 5 patients hospitalisés sont décédés entre avril 2025 et mai 2026. Parmi eux, 4 suicides et des plaintes pénales où sont mentionnés un risque de suicide sous-évalué, un manque de surveillance et une prise en charge insuffisante. Interrogé par Arc Info, le centre neuchâtelois de psychiatrie conteste les accusations et réfute toute dégradation des soins. Mais il y a 2 ans, une vingtaine de professionnels de la santé alertaient déjà sur des carences au sein de l'institution et affirmaient que les pensionnaires y étaient en danger. Des accusations balayées par la direction. Reste que les plaintes pénales ne permettront pas à elles seules de faire évoluer le fonctionnement du centre. On écoute Baptiste Turny, vice-président de la Société Suisse des Patients.
6: Le jugement pénal ne va jamais évoquer ou donner des recommandations au CNP pour s'améliorer. Néanmoins, c'est très utile parce que ça signifie que le ministère public doit enquêter pour évaluer si effectivement, oui ou non, les soignants de l'institution ont respecté finalement les devoirs de leur charge.
5: Et les enquêtes judiciaires devront désormais déterminer si les règles médicales ont été respectées.
2: Yann Asler en direct de Neuchâtel. La villa Autrempe dans le quartier de la Riponne à Lausanne sera détruite pour laisser place à un nouvel immeuble. Le recours du patrimoine suisse et du mouvement pour la défense de Lausanne a été rejeté par le tribunal fédéral. Le Circolo Italiano di Lausanne, qui en est propriétaire, veut la remplacer par un immeuble de 4 étages pour accueillir ses activités associatives, mais aussi 18 logements notamment des commerces, un restaurant et une garderie. Et le tribunal fédéral tense le tribunal administratif fédéral pour son dysfonctionnement structurel dans les affaires liées à l'asile. Quelques 144 recours déposés depuis plus de 4 ans étaient encore pendants en fin d'année dernière. Le TAF devra donc présenter d'ici la mi-juillet une stratégie pour traiter ce problème. Cela inclura un plan de gestion, un agenda concernant le traitement des cas encore pendants, ainsi que des réflexions sur les mesures en matière de personnel. Parce qu'il va intégrer l'intelligence artificielle plus vite que prévu, lastminute.com coupe un quart de ses effectifs en personnel. Ça représente environ 400 postes pour ce site de réservation de voyages en ligne basé à Kiasso et à Amsterdam et coté à la bourse suisse. Objectif réaliser près de 15 millions de francs d'économies d'ici l'année prochaine. En cyclisme, le Belge Wout Van Aert ne prendra pas part au prochain Tour de France au mois de juillet. Son coude n'est toujours pas guéri. Et puis les cantons de Genève et Vaud déclenchent leur plan canicule dès demain et au moins jusqu'à mardi prochain parce que oui, il va faire très chaud déjà, 32 degrés cet après-midi, cherchez l'ombre. Des orages sont possibles ce soir dans les Alpes en raison des cumulus. Encore plus chaud demain, 34 degrés sous un ciel identique à celui d'aujourd'hui.
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Haydn et sa symphonie Oxford pour vous accueillir aujourd'hui. Troisième émission de la semaine consacrée au grand chef d'orchestre Georges Selle. Bienvenue dans les références.

Le final entraînant, bondissant de la symphonie Oxford de Haydn par George Sell et l'orchestre de Cleveland. On a ici un nouvel exemple de cette direction à la fois acérée et très vivante de Sell dans le répertoire classique. Il était fier qu'on dise que son orchestre sonne comme le plus européen des orchestres américains. À l'orchestre de Cleveland, nous essayons de cultiver avec un soin extrême chaque détail, disait-il. Nous essayons d'atteindre l'éloquence la plus raffinée dans la manière de phraser, d'articuler, et ce, pour chaque pupitre, chaque instrumentiste. Cela, bien sûr, requiert des musiciens sélectionnés depuis des années. Fin de citation. Et ça produisait justement ce genre de résultat qu'on vient d'entendre dans la musique de Haydn. On va doucement passer à Brahms avec le premier concerto pour piano que Sell dirigeait comme personne, mais juste avant, un petit détour par Mozart. D'ailleurs, on sera là aussi en ré mineur. C'est le 20e concerto, l'un des plus beaux de Mozart, que Sell a enregistré avec Rudolf Serkin. Tous les deux avaient une approche assez sanguine de cette musique, musclée, alors que d'autres jouent Mozart de manière plus, pondérée. Rudolf Serkin est accompagné ici par George Sell et l'Orchestre symphonique de la Columbia.

Le rondo final du 20e concerto de Mozart par Rudolf Serkin, Georges Sell et l'Orchestre Symphonique de la Columbia. On va passer à Brahms avec un concerto composé aussi dans la tonalité de ré mineur, j'en parlais tout à l'heure. Le premier concerto, un cheval de bataille pour tous les pianistes. Redoutablement difficile, magnifique, avec un premier mouvement qui à lui seul dure plus de 20 minutes. Georges Sell a enregistré 3 fois le premier concerto de Brahms avec 3 pianistes différents. Ces pianistes étaient tous des grandes personnalités, Leon Fleischer, Clifford Curzon et Rudolf Serkin. Chaque version est magnifique, c'est franchement difficile de les départager et si je pouvais, je les diffuserais les 3. Mais voilà, il faut faire un choix et j'ai choisi celle de 1958 avec Leon Fleischer, âgé à l'époque de 30 ans. Georges Sell était l'homme de la situation pour cette œuvre. Il avait la fougue, la puissance et aussi la discipline. Il caractérise tous les passages orchestraux entre l'attaque du premier mouvement, complètement épique, et les passages plus intimistes.

un pianiste et un orchestre chauffé à blanc dans cette coda du premier mouvement, du premier concerto en ré mineur de Brahms. Nous écoutions Léon Fleischer en soliste avec Georges Sell et l'orchestre de Cleveland. Une année avant cet enregistrement, en 1957, Sell gravait la première symphonie de Brahms dans sa première gravure en stéréo, car il y en a une un peu plus tardive dans les années 60. On va écouter le mouvement lent, qui va nous permettre d'apprécier une certaine chaleur dans la direction d'orchestre de Sell. Il n'était pas seulement un perfectionniste, un type pointilleux, il savait aussi conférer une âme à cette musique qui lui allait si bien.

La musique de Brahms avec ce très beau mouvement lent de la première symphonie jouée par George Selle et l'orchestre de Cleveland. Selle a aussi enregistré des œuvres au style plus tardif, comme les poèmes symphoniques de Richard Strauss. Vous vous souvenez qu'il a été répétiteur pour Strauss à Berlin dans sa jeunesse. Ici, un court extrait de Don Quichotte. On entendra d'abord les bois, puis un orchestre très fourni avec Pierre Fournier qui joue la partie de violoncelle solo.

Un extrait de Don Quichotte de Richard Strauss avec un passage très évocateur où on entendait une machine à vent. George Sell dirigeait l'orchestre de Cleveland avec Pierre Fournier au violoncelle solo. On va se quitter aujourd'hui avec la musique d'Antonin Dvorak, une danse slave. C'est très lyrique comme musique, avec cette chaleur que George Sell savait apporter au pupitre des cordes.

0: On se quitte hélas sur cette musique d'Antonin Dvorak, l'une des danses slaves par George Sell et l'orchestre de Cleveland. Voilà, on arrive au bout de cette troisième émission d'une série de cinq consacrée au grand chef George Sell. Et il nous reste encore des tas de choses à découvrir dans sa discographie. Merci à José Moreno pour sa réalisation et à demain, ou disons à très vite si possible, pour de nouvelles aventures. RTS Espace 2, il est 13h, tout de suite le journal de la mi-journée.
1: Bonjour, troisième et dernier jour du sommet du G7 à Évian et l'heure du bilan pour le président de la Confédération Guy Parmelin. Il se dit très satisfait, vous l'entendrez. Et ce sommet cause de nombreuses perturbations à Genève. L'auteur André Kloppmann prépare un livre pour documenter cette ambiance particulière. Il est avec nous dans un instant. Au Liban, une partie de la population retourne dans les villages évacués à cause de la guerre. Mais sur place, c'est le choc et la dévastation. Reportage. C'est la crise au centre neuchâtelois de psychiatrie. Une enquête d'Arc Info révèle que des familles portent plainte après le décès de 5 patients. Cela interroge sur les conditions de prise en charge. Dans ce journal aussi, le financement de la 13e rente AVS, le Conseil national accepte seulement une hausse de la TVA. Et aussi un trafic d'or démantelé au Tessin. Et puis, 2 favoris entrent en lice au Mondial de football, Portugal et Angleterre. Les dirigeants du G7, vous et moi, nous avons un point commun essentiel, c'est d'avoir été enfants et donc en décalage avec les normes des adultes. Qu'avons-nous appris de cet état collectif? Comment peut-il nous aider à rendre le monde meilleur? Clémentine Beauvais publie « L'enfance, qu'est-ce que ça change ?» Elle est notre invitée dans 20 minutes. Météo, chaleur et soleil, des cumulus en montagne, jusqu'à 32 degrés en plaine. On est ensemble pendant une demi-heure. Merci d'être avec nous. C'est le dernier jour du sommet du G7 à Évian, avec une participation indirecte de la Suisse pour la sécurité et la logistique. Les dirigeants, les délégations sont passés par Genève pour accéder à la ville française. Ce matin, le président de la Confédération, Guy Parmelin, a fait le bilan sur le déroulement du point de vue suisse. Bonjour Mathieu Henderson.
2: Bonjour Pauline.
1: Vous êtes en direct de Berne. Malgré les heurts pendant la manifestation de dimanche, ce qui domine, c'est la satisfaction.
2: Guy Parmelin a salué ce matin une excellente organisation côté suisse. Le dispositif de sécurité a bien fonctionné, que ce soit la police cantonale genevoise ou les appuis des forces étrangères, allemandes notamment. Le président de la Confédération s'est aussi réjoui de l'accueil des participants au G7, lui qui a passé de longs moments lundi sur le tarmac à Cointrin pour accueillir les chefs d'État.
3: La logistique était un défi puisque en fonction de l'arrivée des avions, parfois il fallait modifier les lieux et l'endroit sur l'aéroport de réception. Reste encore le départ, mais les responsables sur place m'ont dit que les délégations pour le départ, c'est beaucoup plus facile que pour l'arrivée.
2: Guy Parmelin a pu faire le point sur l'organisation du sommet avec le président français, Emmanuel Macron. Ils ont toutefois évité le sujet qui fâche, à savoir le partage des frais de sécurité avec la France, qui a fait polémique ces dernières semaines.
3: Non, nous avons surtout constaté que sur le plan de la collaboration sécuritaire, en termes d'organisation de logistique, tout s'était très bien roulé. Il connaît la position de la Suisse.
1: Et Mathieu, Guy Parmelin a-t-il pu s'entretenir avec d'autres chefs d'État?
2: Oui, plusieurs. Donald Trump, par exemple.
3: Je l'ai accueilli sur le tarmac. Nous n'avons pas eu l'occasion d'évoquer directement avec lui la problématique des droits de douane. Nous sommes en contact, nous restons en contact. Nous avons quelques signaux plutôt positifs, mais il faut rester très prudent.
2: Guy Parmelin a pu s'entretenir plus longuement avec d'autres chefs de gouvernement. Le Premier ministre britannique Keir Starmer, par exemple, sur l'accord de libre-échange actuellement en discussion avec Londres, mais aussi avec le président ukrainien Volodymyr Zelensky sur l'engagement de la Suisse dans la reconstruction de l'Ukraine.
1: Mathieu Henderson en direct de Berne et on s'excuse pour ce léger écho. On espère que le problème va vite se régler. Ambiance particulière donc à Genève en marge du sommet du G7 et cette ambiance est en train d'être documentée, photographié pour un livre qui va paraître dans quelques jours. Bonjour André Kloppmann.
4: Bonjour à vous.
1: Ancien journaliste et auteur, vous observez ce qui se passe à Genève pour ce livre apparaître le 27 juin aux éditions Slatkin. Vous signez les textes et vous avez mandaté deux photographes pour les images, Magali Girardin et Pierre Albouy. C'est un peu la suite de votre livre « Genève, riz jaune » paru en 2003 en marge du G8. André Kloppmann, on a beaucoup comparé le G8 de 2003 et le G7 d'aujourd'hui. Vous, vous voyez des similitudes ou des différences ?
4: Alors, des similitudes, évidemment, dans la paranoïa ambiance, dans l'ambiance pesante, les hélicoptères qui tournent, la ville qui se barricade et les commerçants qui craignent pour leur gagne-pain. Oui, ça, c'était des points communs qu'on aurait préféré ne pas revoir. Sur le fond, il y a des différences importantes dans, je pense, les événements de 2003. Il y avait un slogan unique, un autre monde est possible, une coalition qui partait, on appelait ça les altermondialistes, dans cette direction. Et puis, ce qu'on constate ces jours, c'est la multiplication des causes qui s'amalgament. Alors, la colère, elle est partagée, mais le message, il est plus diffus, parce que vous avez vraiment des causes en apparence sans lien ensemble, une soixantaine d'organisations qui se sont mises ensemble. Donc, c'est très différent comme expression.
1: Différent comme expression. Le sommet est à Évian, mais on le disait tout à l'heure, beaucoup de choses se passent à Genève. Les dirigeants ont atterri là, il y a eu la manifestation dimanche, il y a des parcs, des douanes et des commerces fermés, des palissades en bois qui recouvrent les banques et les magasins. C'est important de documenter tout ça.
4: Je pense que c'est important pour l'histoire et pour la compréhension de ce qui s'est passé. Je vous donne un petit exemple anecdotique. J'étais il y a quelques jours dans un collège à Genève pour un spectacle et je vois mon livre de 2003 dans une vitrine et je me dis, ah oui, ce collège donc l'a visiblement mis à disposition des élèves qui n'étaient pas nés en 2003 pour qu'ils sachent ce qui s'est passé et puissent mieux comprendre et appréhender ce changement de climat tellement massif et remarquable à Genève en prévision du G7 cette fois-ci. Donc oui, je pense que c'est important de documenter et de le faire d'une manière, en tout cas c'était notre option, entre le journalisme et le travail littéraire, avec d'excellents photographes.
1: D'excellents photographes, effectivement. André Kloppmann, la manifestation de dimanche fait beaucoup parler. Il y a d'un côté la ministre genevoise chargée de la sécurité, la socialiste Caroline Cast, qui dit que la police a été exemplaire. De l'autre, la coalition No G7 qui dénonce une répression démesurée, des violences policières, une atteinte au droit de manifester. Vous et vos photographes, qu'est-ce que vous avez constaté à ce sujet ?
4: Écoutez, je ne suis pas compétent pour parler de technique et de logistique policière. Ce que je remarque par contre, c'est que lorsque la manif commence à dégénérer en raison de quelques éléments et que la police dit à tout le monde « Ah oui, là, il y a du bruit, je suis dans un train, j'arrive », que la police dit à tout le monde de se disperser et que des gens restent malgré tout sur place, ils courent le risque d'avoir des ennuis, des difficultés, et que quelques-uns parmi eux ont probablement fait exprès pour se donner une tribune supplémentaire de protestation.
1: André Kloppmann, votre livre sur le G7 avec les photos de Magali Girardin et Pierre Albouy va apparaître aux éditions Slatkin le 27 juin. Merci d'avoir été quelques minutes avec nous. Belle journée.
4: Merci à vous. Très belle journée. Au revoir.
1: Et si le G7 et toutes ses conséquences ou bien une autre actualité vous interpelle, vous pouvez nous laisser un message sur le répondeur ou par une note vocale sur WhatsApp. Le numéro, c'est le 076 250 1234 et on vous écoute dans la matinale sur RTS Première. La 13e rente AVS sera financée partiellement. Le Conseil national a décidé ce matin d'augmenter la TVA, mais pas les cotisations sociales. Elias Baïf, on vous retrouve à Berne. Le débat parlementaire a duré un an et jusqu'au bout, le Conseil national a été inflexible, pas de hausse des cotisations.
5: Mais on savait que sur ce point, le vote se jouerait à une poignée de voix. Augmenter les cotisations en même temps que la TVA, une solution mixte déjà approuvée par le Conseil des États. Au Conseil national, le centre et la gauche la défendaient. Léonore Porchet, Verte Vaudoise.
6: Nous ne sommes pas ravis d'augmenter la TVA, nous ne sommes pas ravis que cette solution de financement mixte ne suffise pas complètement à couvrir les frais ou le coût de cette 13e rente, mais nous allons accepter ceci pour un compromis.
5: pour que ce compromis très long à obtenir ait de l'avant. Ses partisans avaient besoin de 5 élus de droite qui ne voteraient pas comme leur parti, 5 rebelles. Durant le vote, on a vu des parlementaires changer leur position en cours de route, tantôt sous les vivats, tantôt sous la grogne du Conseil national. Verdict, le bloc UDC-PLR Verts Libéraux l'emporte pour 2 minuscules voix. Pas question pour lui d'augmenter les cotisations. Non, la droite préconise plutôt une refonte de la prévoyance vieillesse. Le PLR, Cyril Hellen, esquisse des pistes.
7: Je l'ai déjà dit à de rites et reprises, mais je le répète volontiers, il faut effectivement flexibiliser l'âge de la retraite, tenir compte des périodes de cotisation, tenir compte des temps partiels et bien évidemment prendre l'ensemble des paramètres qui constituent le financement et les dépenses de l'AVS.
5: Malgré tout, le Conseil national a validé une hausse de la TVA plus 0,4 points pour financer la 13e rente, mais ça ne couvrira pas toutes les dépenses, il faudra alors trouver de nouvelles sources d'argent.
1: Elias Baïf, en direct de Berne. Et cette crise maintenant au centre neuchâtelois de psychiatrie. Une enquête du quotidien Arc Info met en lumière plusieurs drames survenus ces 13 derniers mois au sein de l'institution. 3 plaintes pénales ont été déposées après plusieurs décès. Yann Esler, le centre de psychiatrie conteste tout manquement, mais ces affaires relancent les interrogations sur les conditions de prise en charge.
8: Et oui, vous l'avez dit, en tout 5 patients hospitalisés au centre neuchâtelois de psychiatrie sont donc décédés entre avril 2025 et mai 2026. Parmi eux, 4 suicides et un décès lié à des complications physiques. Finalement, ces 3 plaintes pénales où sont mentionnés un risque de suicide sous-évalué, un manque de surveillance et une prise en charge insuffisante. Interrogé par Arc Info, le CNP conteste les accusations. L'institution affirme que ces pratiques sont régulièrement réévaluées et réfute toute dégradation des soins. Mais il y a 2 ans déjà, une 20aine de professionnels de la santé alertaient sur des carences en matière de soins au sein du centre, mais ce dernier avait démenti. Alors dans le domaine hospitalier, les plaintes déposées après un décès ne sont pas rares en Suisse, mais leur portée est souvent plus limitée qu'on ne l'imagine. Baptiste Turny, vice-président de la Société Suisse des Patients.
9: Il ne faut pas imaginer que le droit pénal est un droit qui permet de corriger les choses. Le droit pénal finalement détermine uniquement si les soignants ont respecté finalement les règles de leur profession ou non. Le jugement pénal ne va jamais évoquer ou donner des recommandations au CNP pour s'améliorer. Néanmoins, c'est très utile pour les familles parce que ça signifie que le ministère public doit enquêter, que le ministère public souvent diligente une expertise pour évaluer si effectivement, oui ou non, les soignants de l'institution ont respecté finalement les devoirs de leur charge.
8: Les enquêtes judiciaires devront désormais déterminer si les règles médicales ont été respectées.
1: Yann Esler de notre bureau neuchâtelois. C'était une première depuis le drame de Crans-Montana. Hier soir, une assemblée primaire pendant laquelle la population a pu poser des questions aux élus. Il y avait près de 400 personnes et beaucoup d'émotions. Mathias Delletreau était sur place, reportage.
10: L'ambiance était encore détendue peu avant le début de l'assemblée, mais tout d'un coup, un silence s'installe. Des mamans de victimes accrochent 17 portraits devant la salle, des jeunes morts dans l'incendie.
11: Bonsoir. Présenté,
10: de l'émotion aussi au lancement de la rencontre, une minute de silence et les premières excuses publiques du président Nicolas Ferraud.
12: Au nom du conseil communal de Crans-Montana, je présente nos excuses aux victimes, à leurs familles et à leurs proches pour la douleur incommensurable provoquée par la tragédie et pour le deuil qu'ils affrontent.
10: Au fil des questions, les citoyens et citoyennes se sont inquiétés de l'avenir des finances de Crans-Montana et plusieurs d'entre eux ont suggéré, sans oser le mot, la démission de Nicolas Ferraud. Avec cette question, comment peut-on bien gouverner tout en faisant face à la justice en tant que prévenu? Mais Nicolas Ferraud compte bien rester en poste.
13: Les questions sur ma démission font partie du quotidien depuis le 1er janvier. Je me sens encore utile pour améliorer les choses, pour fluidifier et rendre cette commune plus humaine. Donc pour l'instant, ce n'est pas une démission qui est en discussion.
10: La commune souhaite aussi renforcer son pouvoir législatif par la création d'un conseil général et elle promet tous les établissements devraient être contrôlés d'ici la fin de l'année.
1: C'était le reportage à Crans-Montana de Mathias Delletreau. Une vague de chaleur va toucher la Suisse dès demain et jusqu'à au moins mardi, avec des températures nocturnes particulièrement élevées. Plusieurs cantons, notamment Genève, Vaud et Valais, déclenchent leur plan canicule avec un suivi renforcé auprès des personnes plus vulnérables. Les autorités sanitaires rappellent les règles de base. Boire beaucoup d'eau, même si on n'a pas soif. Manger léger, porter des vêtements clairs et amples, se rafraîchir le corps et adapter son activité physique. On va parler maintenant de l'or et du prix de l'once qui atteint des sommets. Alors, la contrebande du métal jaune entre l'Italie et le Tessin est en plein essor. Dernière affaire en date, 230 kilos d'une valeur de 25 millions de francs au cœur d'une enquête de l'administration fédérale des douanes et de la sécurité des frontières. Bonjour Nicole Della Pietra.
14: Bonjour Pauline.
1: Et cette enquête vient d'être bouclée.
14: Oui, le dossier vise 6 Italiens, dont 5 qui résident au Tessin, et c'est 230 lingots d'un kilo chacun, estampillés d'origine suisse par une raffinerie tessinoise. Avant d'être fondu, l'or provenait en partie de vieux bijoux récupérés par ce clan dans des camps roms du nord de l'Italie, mais aussi de bijoux volés lors de cambriolages. Et chaque semaine, l'un des malfaiteurs présumés franchissait la frontière par de petites douanes non surveillées, munies d'un simple sac à dos. Ce trafic s'est déroulé pendant 5 mois, entre 2021 et 2022. En plus de ce vaste blanchiment, les impôts et droits de douane non acquittés dépasseraient les 800 000 francs. L'affaire dénoncée à l'origine par la police italienne occupe désormais la justice tessinoise. On rappelle au passage que c'est par le Tessin que passe près de 60% de l'or commercialisé dans le monde.
1: Et Nicole, ce dossier rappelle une autre affaire spectaculaire.
14: Ah oui, en septembre 2025, un sexagénaire de la région de Côme a été condamné par la cour d'assises correctionnelle de Lugano pour avoir introduit en Suisse, tenez-vous bien Pauline, près de 7 tonnes d'or, privant les douanes de près de 22 millions de francs de recettes fiscales.
1: Eh bien, sacrée histoire. Merci Nicole Della Pietra. Vous avez peut-être déjà utilisé cette plateforme pour vos vacances, lastminute.com. On apprend ce matin qu'elle prévoit une réduction de 25% de ses effectifs. Ces coupes devraient être finalisées cette année encore. Elle devrait permettre, ces coupes, Katia Scher, des économies de presque 15 millions de francs dès l'an prochain.
15: Oui, un quart des effectifs coupés, hein, c'est l'équivalent de quelques 400 postes. Un peu plus si on veut être vraiment précis, parce que le groupe compte 1700 employés répartis dans une dizaine de pays par plusieurs filiales, dont la Suisse aussi. Hein. Ce qu'on ne sait pas, c'est combien de postes seront coupés et dans quel pays. Mais pour l'entreprise, ces suppressions de postes sont la conséquence d'une réorganisation de l'entreprise, une réorganisation qui doit intégrer plus rapidement l'intelligence artificielle, l'IA. Dans un communiqué, Alessandro Petazzi, à la tête de l'entreprise depuis l'année dernière seulement, précise que l'IA transforme l'industrie du voyage. Et ces coupes sont une décision difficile, mais nécessaire pour dynamiser le groupe.
1: Et Katia, comment fonctionne Last Minute? Sur quel modèle d'affaires ?
15: Alors, il faut peut-être rappeler que cette plateforme a été créée à la fin des années 90, hein, comme beaucoup de sites de réservation en ligne, pensez à Expedia ou Booking.com, par exemple. Avec l'émergence du tourisme de masse, Last Minute permet de comparer et réserver en ligne les offres des principaux voyagistes. L'entreprise qui est établie à Amsterdam et à Chiasso, au Tessin, est cotée à la bourse suisse, tire l'essentiel de ses revenus de la vente de packages de voyages. Comme l'ensemble du secteur, Last Minute avait souffert pendant la pandémie avant de retrouver les chiffres noirs en 2023. Au premier trimestre de cette année encore, la plateforme annonçait un bénéfice net équivalent à quelque 60 millions de francs, en hausse de 2% après les chiffres 2025, aussi en progression.
1: Katia Scher de notre rubrique économique et ses prévisions économiques revues à la baisse. L'envolée des prix du pétrole due à la guerre en Iran pèse plus que prévu sur les perspectives économiques selon le COF, le Centre d'études conjoncturelles. La croissance du PIB est désormais attendue à 0,8% pour cette année contre 1% auparavant. Pour l'an prochain, c'est 1,5% contre 1,7% précédemment. Et puis du côté de l'inflation, on s'attend à une hausse de 0,6% cette année contre 0,3% dans les estimations précédente. Et après l'annonce d'un protocole d'accord entre l'Iran et les États-Unis qui doit être signé vendredi en Suisse, plusieurs pétroliers iraniens ont franchi la zone du blocus américain dans le détroit d'Ormuz, selon le site de suivi maritime Tanker Trackers. Malgré cet accord, Israël poursuit ce matin ses frappes contre le sud du Liban. Et dans le sud, justement, une partie de la population retourne chez elle. Mais il faut faire face aux destructions et beaucoup d'habitants se retrouvent sans logement. Reportage à Tyr, Laure Stéphane.
16: Dans le centre de tir, Nour Khaled montre l'immeuble où il vivait. Son appartement a été rasé lors d'un bombardement avant l'accord Iran-États-Unis.
17: Israël a bombardé l'immeuble en plein jour. Nous n'étions pas chez nous. Quelle chance! Depuis, nous dormons chez des voisins, absents. Il faut de la stabilité pour décider ce qu'on va faire. On attend vendredi l'accord États-Unis-Iran. Outre l'argent, c'est difficile de s'installer ailleurs quand on a vécu 50 ans dans une maison.
16: Près de la mer, quelques déplacés internes de la ville dorment encore sous des tentes. Al-Khattab, elle, s'abrite sous le porche de la mairie.
18: Quand l'armée israélienne a ordonné d'évacuer Tir et bombarder, beaucoup de gens se sont réfugiés ici. Les autres sont depuis repartis chez eux. Mais ma maison a été détruite. La nuit, je dors avec des somnifères. Il y a sûrement des survols israéliens, mais je n'entends rien.
16: Ali, un vieux monsieur, vient de revenir à Tir. Il est stupéfait par l'étendue des destructions jamais vues auparavant dans cette ville, cœur battant du sud.
19: Chez moi, les fenêtres sont brisées. Pourvu que la guerre touche à sa fin, on est fatigué d'être déplacé. Les destructions, c'est le prix de la guerre. Je redormirai chez moi dès que l'eau et l'électricité seront rétablies.
16: La mairie s'affaire à remettre en état l'électricité et à déblayer les gravats dans une ville encore groggy. Laure Stéphan, RTS, de retour de Tir.
1: Et avant de retrouver notre invité pour parler de l'enfance, du football, avec l'entrée en lice de deux favoris aujourd'hui au Mondial, Portugal et Angleterre. Bonjour Grégoire Perrou.
20: Bonjour.
1: Le Portugal affronte ce soir la République démocratique du Congo.
20: Un premier match abordable pour Cristiano Ronaldo et ses coéquipiers, même si on a déjà vu dans ce Mondial, il peut y avoir des surprises. Reste que cette équipe du Portugal est ambitieuse, elle qui n'a atteint que deux fois les demi-finales d'une Coupe du Monde, la dernière fois il y a 20 ans, mais cette génération est dorée, avec notamment un milieu de terrain composé des deux Parisiens Vitinha et João Neves et du Mancunien Bruno Fernandes. Pour beaucoup, cette équipe portugaise est la meilleure de l'histoire du pays. Bruno Fernandes.
21: La meilleure équipe de l'histoire, c'est toujours celle qui gagne. Donc j'espère qu'à l'issue de cette compétition, nous pourrons porter ce titre. Nous avons un groupe très solide, composé de grandes individualités. Mais au-delà de ces joueurs, nous sommes une équipe très soudée, très forte. Et c'est ce qui rend ce groupe si spécial. Notre rêve est là. Il n'est pas interdit de rêver, mais nous avons une énorme responsabilité parce que notre équipe nationale regorge de grands joueurs et de grands talents capables de mener le Portugal très très loin.
1: Le Portugal rêve d'aller loin, l'Angleterre aussi, Grégoire.
20: Et les Anglais devront le montrer dès ce soir face à un adversaire coriace, la Croatie. Depuis des années, l'Angleterre possède un effectif impressionnant, mais sur le terrain, deux finales d'Euro perdues et aucun trophée soulevé. Le seul titre glané par les Anglais, la Coupe du Monde 1966, ça commence à dater. L'entraîneur Thomas Tuchel veut faire mieux que ses prédécesseurs, alors que les fans anglais, eux, veulent, comme à chaque tournoi, que le football revienne à la maison.
1: Portugal, République démocratique du Congo, c'est à 19h, Angleterre-Croatie à 22h. Tous les matchs sont à suivre sur la RTS. Merci Grégoire Perrou.
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1: Et maintenant, retour en arrière, quand nous avons, vous et moi, vécu une expérience commune, celle de l'enfance. Tu m'appelles

0: La belle chanson de Jordi, dur dur d'être un bébé, c'était en 1992. Et oui, quand on était enfant, on a expérimenté la condition de minorité, on était en décalage avec les normes des adultes. Dans son essai « L'enfance, qu'est-ce que ça change ?», paru aux éditions Labor et Fides, Clémentine Beauvais interroge cet état de l'enfance. Autrice jeunesse, essayiste, prof en sciences de l'éducation à l'université de York au Royaume-Uni, Clémentine Beauvais convoque dans ce texte Boucle d'or, Roald Dahl, Maria Montessori, Colette ou Simone de Beauvoir. J'ai pu l'interviewer il y a quelques jours.
1: C'est vraiment l'une des seules choses qu'on a en commun dans toute l'humanité, de tous les temps et dans tous les endroits du monde, c'est qu'on a été un jour, tous et toutes, même les personnes les plus privilégiées du monde qui sont aujourd'hui au sommet du privilège, ont été un jour des individus en décalage par rapport à tout un tas de normes qui constituent la norme de l'âge adulte. Donc décalage temporel, décalage spatial, décalage cognitif, décalage physique. On a tous vécu cette expérience de l'altérité. Et qu'est-ce qu'on en tire en tant que société? Ben, en fait, pas grand-chose. Donc c'est là-dessus que j'essaye de m'interroger dans l'essai.
0: Mais alors, comment ça se fait qu'on ne retire pas grand-chose en tant que société alors qu'on a tous et toutes ce souvenir collectif, cet état collectif qu'on a traversé?
1: Parce que l'âge adulte vient avec sa propre perspective sur l'enfance, qui est assez dominante dans quasiment toutes les sociétés de tous les temps et dans tous les lieux, qui est qu'en fait, on apprend à minoriser à l'intérieur de nos propres vies, d'une certaine manière, nous-mêmes en tant qu'enfants, quand on devient adulte. C'est-à-dire qu'on apprend à... On est acculturé, on est habitué, accoutumé à considérer notre propre enfance comme étant juste une première partie, une petite partie de nos vies, pas sérieuse, incomplète, en développement. Et même quand on en est extrêmement nostalgique, on n'apprend pas nécessairement à tirer de cette expérience-là quelque chose de radical ou de transgressif. Il y a très peu de personnes qui sont suffisamment connectées d'une certaine manière à ce qu'ils ont vécu dans leur enfance pour pouvoir imaginer à partir de là des changements dans le monde adulte.
0: Clémentine Beauvais, on parle de votre essai « L'enfance, qu'est-ce que ça change ?» paru au mois d'avril aux éditions Labor et Fides. Et dans ce texte, c'est un peu évident quand on parle de l'enfance, vous évoquez ce phénomène « no kids », des restaurants, des hôtels, des wagons, des lieux réservés aux adultes. Et dans le chapitre « Dérangement révélateur », vous écrivez ceci « Quant aux enfants qui nous dérangent dans les lieux publics, salles d'attente, trains, rues, parcs, ils nous jettent à la figure notre échec misérable à organiser l'espace pour servir tout le monde, pour être doux au corps et aux esprits de tous les êtres et pas seulement pour répondre à des impératifs d'efficacité. » Est-ce que vous pouvez commenter ce que vous avez écrit ?
1: Oui, en fait, je me suis beaucoup intéressée à cette histoire de dérangement parce que, en réalité, c'est quand même un peu incroyable la facilité avec laquelle on est dérangé par des enfants. Il y a assez peu d'autres phénomènes qui nous mettent autant en rogne, enfin je dis nous collectivement, que les bruits d'enfants ou des jeux d'enfants dans un espace public. Moi, je soupçonne que derrière ce dérangement-là, il y a quelque chose de plus profond, c'est-à-dire qu'on est gêné par la présence des enfants, d'une certaine manière même quand ils font pas de bruit, parce que la présence des enfants en soi nous met face quotidiennement et en tant que société à notre incapacité à composer avec la différence. C'est-à-dire que les enfants, on peut pas y échapper. Une société qui veut se perpétuer, elle a besoin d'avoir des enfants. C'est comme ça. Donc il faut vivre avec. Mais le problème, c'est que on n'arrive pas bien à le faire. On a des sociétés qui sont coupées pour non seulement le corps adulte et l'esprit adulte, mais le corps et l'esprit adulte travaillant et travailleur. Des sociétés qui rejettent donc aux marges les éléments qui s'incorporent pas bien à ce modèle-là, éminemment les enfants, mais pas que, évidemment. Et donc, dans cette espèce de sentiment d'omniprésence des enfants dérangeants, moi, je lis quelque chose d'autre qui est notre gêne, je pense, fondamentale à ne pas réussir à composer avec la différence.
0: Donc ce texte, il nous invite à considérer les enfants comme des êtres à part entière qu'ils sont, comme des êtres complets. Et puis il y a aussi une invitation à réfléchir à partir de l'enfance. Vous écrivez que réfléchir à partir de l'enfance nous permet d'élargir notre compréhension de ce que ces autres êtres dérangent exactement. Ça veut dire quoi ?
1: Ben, en fait, je pense qu'à partir de cette situation d'altérité qu'on a tous connue, on peut réfléchir à d'autres choses que le monde pourrait être s'il y avait plus d'écoute et de réflexion sur ce monde qu'on a coupé à notre mesure, nous adultes, mais qui nous dépasse très très très largement. Par exemple, quand on parle de taille, ben, l'enfant est petit par rapport à l'adulte, ça c'est sûr, et c'est pour ça que le monde lui est si mal adapté, mais d'une certaine manière, nous on est tout petit par rapport à plein de choses, c'est juste qu'on a tendance à l'oublier, parce qu'on a créé des espaces qui sont entièrement à notre mesure, où le but est qu'il y ait le moins de tension, le moins de friction possible entre nous-mêmes et notre environnement. Et ça devrait nous interroger, compris comment ça se fait que pour moi, le monde est si confortable, les sièges sont tous à ma taille, tout est adapté d'une certaine manière à mon niveau cognitif, etc. Mais combien de personnes ça laisse sur le côté, ça ? Donc là, c'est là qu'on voit que les études de l'enfance croisent, par exemple, le champ des études du handicap. On voit que ça croise aussi le champ des études des animaux et aussi des autres êtres non parlants, voire non vivants, comme les rivières, les montagnes, toute une pensée éco-critique. Donc en fait, une fois qu'on s'intéresse à l'enfance, à notre enfance qui nous a formés et à celle de tous les enfants qui nous entourent, on peut commencer à échafauder une réflexion plus large qui englobe tout un tas d'entités qui, avant cette réflexion, étaient laissées de côté sans même penser qu'ils pouvaient être intégrés à notre fonctionnement.
0: C'est très long et très complexe de changer de regard. Comment est-ce qu'on fait pour penser le monde à partir de l'enfance ? Par quoi est-ce qu'on commence, par exemple ?
1: Alors, il y a tout un tas de choses qui pourraient être dites sur les manières dont on change très, très, très lentement, mais quand même sûrement de manière de penser à des êtres quels qu'ils soient. On voit qu'il y a des avancées sociales très fortes qui ont été faites récemment dans le domaine de l'enfance. On voit que c'est une question qui est beaucoup plus présente. En tout cas, je pense que ça passe quand même beaucoup pour ce qui est de l'enfance par le contact avec les enfants. Et je trouve que ce qui est dommage, c'est que souvent, les questions d'enfance sont laissées à la parentalité ou à l'éducation. Il est évident que les deux situations où on rencontre le plus d'enfants, c'est quand on est parent ou quand on est enseignant. Mais je pense qu'on a perdu le sens, ou peut-être qu'on l'a jamais vraiment eu, de ce qui peut se passer quand il y a des collaborations, des amitiés entre enfants et adultes, des projets qui sont menés ensemble, en partie pour des raisons très bonnes de protection de l'enfance, que je veux absolument pas remettre en cause. Je pense que c'est vraiment très très bien, surtout dans une société où il y aura de moins en moins d'enfants, il y aura de plus en plus de personnes qui n'ont pas d'enfants, qu'on s'ouvre beaucoup plus à l'idée, qu'il se tisse beaucoup plus de ces liens intergénérationnels. Parce que c'est quand même au contact des vrais êtres que l'on commence à développer non seulement une patience, mais une compréhension et finalement une célébration de leur profil cognitif si particulier, de leur manière si intéressante et intelligente de voir le monde. Je pense que ça passe quand même beaucoup par le contact.
0: C'était Clémentine Beauvais, autrice jeunesse, essayiste et prof en sciences de l'éducation à l'université de York au Royaume-Uni. Son petit essai philosophique « L'enfance, qu'est-ce que ça change ?» est paru aux éditions Labor et Fides. Et la météo de ce mercredi, chaleur et soleil, soleil parfois voilé, plus de cumulus en montagne avec de possibles orages ce soir dans les Alpes. Il fait jusqu'à 32 degrés en plaine. Demain jeudi, du soleil et toujours des cumulus et des orages possibles dans les Alpes en fin de journée. Encore plus chaud, 16 degrés au petit matin et jusqu'à 34 l'après-midi, 0 degré à 4300 mètres.
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5: Un voyageur tourné vers les musiques d'ailleurs qu'il va acheminer et activer en Suisse. Laurent Aubert, dont nous suivons le parcours cette semaine. Soyez les bienvenus, nous sommes ensemble jusqu'à 14h. J'aime bien l'idée de trouveur et de passeur, dit-il. Musicien passionné, Laurent Aubert a fondé il y a 40 ans à Genève les ateliers d'ethnomusicologie, ADEM. Ce travail de fond a été récompensé il y a 2 ans par le prix de la Fondation Pierre et Louisa Mellan. Laurent Aubert dit encore « L'un des grands privilèges dans ma vie est d'avoir pu suivre mes intuitions et mes affinités et d'avoir trouvé les moyens et les structures qui m'ont permis de les concrétiser. Je n'ai jamais regretté d'avoir abandonné une pratique professionnelle ou quasi-professionnelle de la musique dans la mesure où je passe désormais mes journées à m'occuper de musique et où je fais à peu près tout ce que l'on peut faire pour la musique, sur la musique, dans la musique. » Cela me paraît très difficile, sinon impossible, de mener de front les activités de l'ethnomusicologue et celles du musicien de manière satisfaisante. C'est une question d'énergie, de savoir où la placer. Le matin, lorsqu'on se réveille, est-ce qu'on fait ses gammes ou est-ce qu'on s'occupe de la musique des autres ? Anthropologue, ethnomusicologue, parallèlement à des recherches de terrain, en particulier en Inde, Laurent Aubert s'est intéressé à la place des musiques migrantes dans notre société. Terrain et rencontre, ainsi se nomme ce troisième épisode, au bon soin, Daniel Éveillé.
6: Bonjour Laurent Aubert.
7: Bonjour Agnès.
6: Troisième volet de votre vie à peu près. Nous sommes toujours aux ateliers d'ethnomusicologie, à quelques pas de la gare, dans cette salle très silencieuse pour l'instant, mais qui va être bien plus sonore dans un petit moment. On aura juste le temps de terminer. Nous parlons aujourd'hui de terrain et de rencontres. Donc, nous avions évoqué votre tout premier terrain que vous aviez fait en 1973. C'était en Népal. Et ensuite, Laurent Aubert, donc, vous êtes venu à Genève. Vous avez fondé les ateliers d'ethnomusicologie. Vous étiez musicien vous-même, vous jouiez dans des ensembles de musique médiévale et vous pratiquiez le sarod. Je crois tout seul, vous ne jouiez pas avec des ensembles.
7: Si. En tout cas avec un joueur de tabla et parfois un joueur de sitar.
6: Pendant une dizaine d'années, est-ce que vous vous considériez comme ethnomusicologue à l'époque ? Pendant cette période justement entre les années 70 et 80, début des années 80 ?
7: Je me posais pas vraiment la question. J'aurais pu être un exemple d'ethnomusicologie appliquée, on va dire.
6: Ça, c'est intéressant, parce que c'est vrai que vous êtes souvent décrit et qualifié comme quelqu'un qui faisait de l'ethnomusicologie appliquée. Qu'est-ce que c'est l'ethnomusicologie appliquée par rapport à l'ethnomusicologie non appliquée? Est-ce qu'on peut faire de l'ethnomusicologie non appliquée, d'ailleurs?
7: On peut faire de la recherche universitaire pure. Et passer son temps entre le terrain et puis son laboratoire. Oui, il y a beaucoup d'ethnomusicologues qui le font, et certains le font très bien. C'est aussi utile. Moi, c'était pas vraiment ma vocation, je me considère pas comme un chercheur. Peut-être comme un trouveur, ou comme un passeur.
6: Comme un fouilleur?
7: Un archéologue? Non, pas vraiment, non. Non, parce que l'archéologue, il travaille sur le passé. J'aime bien l'idée de trouveur, et j'aime bien l'idée de passeur, oui. Je l'assume. Non, mon idée n'était pas de faire de la recherche fondamentale. Comme je disais, il y en a d'autres qui le font extrêmement bien. J'ai beaucoup d'admiration et souvent d'amitié pour ceux qui le font. Et j'ai même l'occasion de les valoriser à travers des publications. Mais je sentais ce besoin de partage. Le concert ou les activités pédagogiques sont des lieux de partage qui me semblaient importants. Dans la mesure où le problème de la recherche académique, c'est qu'elle est souvent complètement dissociée de la vraie vie. Et que pour moi, l'approche des musiques d'ailleurs, puisqu'on n'arrive pas à les définir d'une autre manière, était liée à la vraie vie, à la leur et à la nôtre, dans la mesure où ils ont quelque chose à nous apporter. Et c'est dans ce sens-là que, sans vraiment qu'il y ait eu une décision clair, mais plutôt des circonstances qui ont fait que j'ai développé ma vie professionnelle de cette manière, je me suis rendu compte que ça avait un sens. Et que, effectivement, les gens avaient souvent soif de cette découverte de l'autre. Comme je disais, on était avant l'ère d'Internet, donc il y avait relativement peu d'accès aux cultures d'ailleurs, sinon par des voies souvent un peu détourné à travers la publicité, à travers le cinéma, mais qui, voilà, c'est autre chose. Donc la musique me semblait un outil merveilleux pour transmettre ça. J'avais coutume de dire que la musique est un outil radical contre le racisme. Ça veut dire que quand on a été ému par une musique inconnue, on peut plus poursuivre des préjugés contre ceux qui la jouent. Donc quelque chose comme ça, intuitivement, s'est développé au cours des années, que c'était une arme contre toute forme de racisme, de discrimination. Et ça a relativement marché.
6: Et donc, en parlant de vos terrains, Laurent Aubert, au moment de la fondation, de la création des ADEM, les ateliers d'ethnomusicologie en 1983, vous alliez également être engagé comme conservateur au musée d'ethnographie de Genève. Et ça, on va en parler dans un prochain épisode. Et dans ce cadre-là, vous allez être amené à faire beaucoup de terrain.
7: Oui, le musée offrait une structure et des moyens qui permettaient ces terrains, alors que si je les avais faits pour le compte des ateliers, ça aurait été un peu abusé. Tandis que là, il y avait effectivement une bonne raison institutionnelle de voyager et de créer des contacts et des liens dans la perspective d'exposition, d'augmentation des collections, de publication, etc. Et effectivement, j'ai joué ce jeu-là et ça m'a donné l'occasion de faire un certain nombre de voyages, en particulier pour le musée, d'abord en Roumanie et ensuite en Inde.
6: En Roumanie, vous arrivez en quelle année et où ?
7: En 1985, pour la première fois. Et ensuite, j'y suis retourné, je crois, trois fois. Une fois l'année suivante et puis ensuite, plus récemment. 85-86, c'était encore l'époque de Ceausescu, donc une époque très dure pour les Roumains. Mais il y avait une raison très concrète, c'est qu'il y avait déposé au musée d'ethnographie des archives musicales qui avaient été constituées par un ethnomusicologue roumain, Constantin Brailoiu, qui a vécu longtemps à Genève, qui était un grand ami de Samuel Bobovi, figure de la culture et de la politique genevoise. Et ces archives étaient absolument remarquables, mais totalement oublié. Et donc, j'ai eu l'occasion de les redécouvrir au début de mon engagement au musée. Et avec le directeur Louis Necker et le conservateur Bernard Creta, nous sommes allés en 85 à Bucarest dans l'idée de renouer avec les gens qui avaient succédé à Brailoiu. Et nous avons eu l'autorisation de rencontrer une personne, qui était Speranța Radulescu, une remarquable ethnomusicologue, une femme de cœur, une femme de passion, qui était la seule personne qui était autorisée à parler avec nous.
6: Donc vous avez quelqu'un de la Securitate aussi planté en permanence
7: ou... Oui, mais on ne savait jamais qui c'était.
6: Donc dans une salle, il y avait toujours des gens qui étaient
7: oui,
6: là.
7: En tout cas, il y avait la conviction qu'il y avait tout le temps quelqu'un. Maintenant, voilà, ces régimes autoritaires, on ne sait jamais très bien, mais effectivement... les Roumains vivaient dans la peur parce qu'ils ne savaient pas qui était la taupe. en permanence. Oui. Mais toujours est-il que là, nous avons pu renouer avec les archives de Brailoiu déposées en Roumanie, et qui étaient beaucoup plus considérables que celles de Genève, et aller faire un peu de terrain là-bas, c'est-à-dire d'aller dans les campagnes et rencontrer et enregistrer certains musiciens. Et c'est à ça que je me suis attelé l'année suivante, en 86, quand je suis retourné, cette fois-ci sans mes deux collègues, mais avec Thierry Fischer, qui travaillait pour la radio à l'époque. Et nous avons fait toute une série d'enregistrements de musique, entre autres par des Roms, une musique tzigane de Roumanie, et aussi des musiques villageoises, des musiques que Brailoiu avait lui-même enregistrées, étudiées. Et donc il y avait l'idée de renouer un fil avec le passé du musée et de confronter des pratiques d'il y a 50 ans, de 50 ans auparavant, avec des pratiques des mêmes familles, des mêmes groupes de musiciens dans les années 80.
6: Et ensuite, quand vous êtes retourné la dernière fois en Roumanie, c'était plus à la fin des années de Nantes,
7: c'est juste? Non, la dernière fois, c'était pas mal plus tard. C'était vers 2012, de mémoire.
6: Donc la dernière fois, ce qui m'intéresse justement, quand vous retournez,
7: oui.
6: Là, vous voyez, j'imagine, une mutation complètement
7: oui.
6: Substantielle de ces musiques que vous aviez collectées, entendues lors de vos premiers terrains en Roumanie à la fin des années 80.
7: Plus de l'ambiance sociale que des musiques. Bon, les musiques étaient plus accessibles.
6: Mais plus pratiquées pour certaines non plus, j'imagine.
7: Si, mais il fallait tout le temps aller les dénicher. Et ça, mon ami Speranza, dont je parlais, avait des bonnes adresses. C'est toujours essentiel, quand on fait un terrain, d'avoir quelqu'un qui a les bonnes adresses. Et avec elle, on a pu retrouver des gens, des familles de musiciens que Brailoiu avait enregistrés. Et donc, on a refait des enregistrements de ces musiciens-là pour les comparer à ceux de l'époque. C'était passionnant, évidemment, pour voir qu'il y a, dans certains domaines, une continuité... avec voilà, des orientations parfois un peu différentes. Les différences étaient aussi significatives de l'air du temps. C'est-à-dire que on parlait de musique traditionnelle lors d'une des précédentes émissions. Toute musique évolue, d'autant plus les musiques de tradition orale, et elles évoluent en fonction du contexte. Donc là, voilà, on pouvait mesurer ce genre de modification. Et dans la mesure aussi où le contexte évolue, où le rôle de la musique n'est pas exactement le même que 50 ans auparavant.
6: Et en 2012, donc quand vous étiez pour la dernière fois en Roumanie, le contexte social n'avait plus rien à voir.
7: Non, en effet, il y avait un espèce de vent de liberté magnifique. Hein. La dernière fois, c'était en fait parce que j'avais monté une exposition d'hommage à Braille Lehiou au musée, qui s'appelait L'ère du temps. Et après Genève, c'était cette exposition a voyagé à Bucarest, elle avait été accueillie là-bas, donc c'était pour le vernissage de cette exposition, donc c'était un prétexte très, très touchant au musée du paysan roumain à Bucarest.
6: Je me souviens de concerts que vous aviez organisés, Laurent Aubert, dans le cadre des ADEM à Genève, avec des musiciens roumains, et notamment avec un ensemble qui jouait des instruments incroyables, dont un violon-trompette, donc un violon surmonté d'un pavillon de trompette.
7: Oui, oui.
6: C'était des personnes, des artistes que vous aviez rencontrés, que vous aviez suivis sur, justement, plusieurs années.
7: Je ne les ai pas vraiment suivis. Disons que je les ai rencontrés. J'ai pas eu une fréquentation régulière avec la musique roumaine. C'était plutôt l'idée de renouer ce lien avec le passé. Mais disons, on découvre des choses étonnantes. Et parmi les musiciens que j'avais rencontrés, il y avait un groupe de musiciens qui vivaient dans un village qui s'appelle Clejagne, à une trentaine de kilomètres de Bucarest, qui étaient des Roms. Et il y a un quartier de ce village, qui est un quartier Rom, où tout le monde est musicien.
6: C'est de là que sont partis ensuite les musiciens qui sont devenus les Taraf Douaïdoux.
7: Exactement. Donc c'est ces gens-là qu'on avait invités en 1988, suite à mon deuxième voyage, oui, et qui ont été repérés par un agent belge qui a constitué, à partir de ces musiciens, le Taraf de Haïdouk. Mais c'est une longue

0: s'est résorbé parce que ces musiciens étaient déjà assez âgés. Enfin, certains des membres du groupe étaient déjà assez âgés. Et puis, la chose s'est arrêtée de sa belle mort après quelques années d'un succès planétaire, effectivement.
1: Et puis, alors, si on va encore plus à l'est, Laurent Humbert, sur le continent asiatique, vous aviez évidemment fait beaucoup de terrain en Inde, on y arrive, et vous étiez aussi, je crois, en Indonésie.
0: Oui, ça c'était bien avant, c'était en 1975, c'était presque une épopée, j'allais dire. À l'époque, j'ai travaillé comme musicien pour le Théâtre du Bout du Monde, qui était une troupe qui avait été fondée par Marcel Robert, et qui avait obtenu une modeste subvention de la part de la ville de Genève pour aller monter Macbeth avec des artistes indonésiens. Donc on était une équipe, on était 6 ou 7, je crois, dont 2 musiciens. Et on est parti en Indonésie pour travailler avec ces Indonésiens et préparer un Macbeth qui aurait dû se donner à Genève et dans toutes les grandes capitales européennes. Fermez les guillemets. Et disons, pour moi, ça a surtout été la découverte de la culture indonésienne, qui est quelque chose de magnifique. Java et Bali, je suis allé que dans ces deux îles.
1: Voilà, parce que l'Indonésie est immense aussi.
0: Donc oui, bien sûr.
1: Multiple aussi.
0: Et multiculturel au possible. Oui. Non, là, il s'agissait de Java et de Bali. Bali n'était pas trop pollué par le tourisme à l'époque. Ça commençait.
1: Et vous avez découvert les orchestres de gamelan, javanais et balinais.
0: Bien sûr, et dans toutes leurs différences d'ailleurs. Et c'était une très belle expérience sur le plan de la découverte. Je suis jamais devenu un spécialiste de la musique indonésienne, mais disons que ça a été une expérience humaine extrêmement enrichissante, même si le résultat artistique de ce Macbeth n'a pas répondu à toutes les promesses. Mais bon, ça c'est une autre histoire. Mais c'est la seule fois où j'ai passé une période relativement longue. On a passé 5 mois en Indonésie. Donc vraiment le temps de s'imprégner de cette culture et de ces paysages magnifiques.
1: Et l'Inde alors, vous y revenez à quel moment et dans quel contexte?
0: J'ai toujours trouvé de bonnes raisons de retourner régulièrement en Inde. Mais il y a eu en 1998 une très bonne occasion d'aller y faire quelque chose de sérieux. J'avais accueilli pour un festival une troupe de marionnettistes du Kerala qui était dirigée par un certain Gopal Venu, assisté de son jeune frère Ravi Gopalan Nair. Et j'avais demandé à Venu s'il serait possible d'acquérir une collection de ces marionnettes pour le musée.
1: C'est des marionnettes comment, à fil?
0: C'est des marionnettes à gaines.
1: À gaines, donc on se glisse dedans,
0: oui.
1: Avec les mains.
0: Oui. Et il m'a dit, mais le seul problème, c'est que nous sommes la seule troupe à pratiquer cet art. Il jouait les grandes épopées du Ramayana, du Mahabharata, en version miniature. C'est-à-dire, quand un hôte avait l'occasion d'inviter une troupe de théâtre, ils invitaient une troupe de théâtre, et puis quand ils avaient moins de moyens, on invitait les marionnettistes, c'était moins cher. Et il disait, mais on est la dernière troupe de marionnettes du Kerala à jouer ça. Donc si on vous vend nos marionnettes, ben on n'a plus rien. Et le fabricant de ces marionnettes est mort. Par contre, mon jeune frère Ravi est capable de les restaurer et je suis sûr qu'il serait capable d'en fabriquer spécialement pour vous. Et alors, c'est là où j'ai fait la connaissance de Ravi, qui a été tout à fait disposé à réaliser ce projet. Et on s'est fixé rendez-vous une année plus tard où il m'a dit, viens au Kerala et je te remettrai cette collection que j'aurais fabriquée avec l'aide de mon maître sculpteur. Et si tu veux, on ira faire un petit tour pour visiter un peu le Kerala ensemble. Donc ça a commencé comme ça. Et une année plus tard, donc je vais au Kerala. Il vivait dans un village proche de Trivandrum, la capitale du Kerala. Et j'ai découvert cette collection de marionnettes qu'il avait réalisée, qui était des pièces magnifiques. Il a comblé tous mes désirs. Et on est parti assez rapidement pour faire un petit tour au Kerala. Et il m'a proposé d'aller découvrir certains rituels qui se donnaient dans des villages, voire dans des forêts, mais en tout cas dans le Kerala rural, des endroits où d'habitude les étrangers n'allaient pas.

0: Et c'est comme ça que j'ai découvert, grâce à lui, mais un monde que j'imaginais même pas. C'était, on est très loin de l'hindouisme conventionnel tel qu'on l'imagine ici. Sont des rituels qui sont, d'après les connaisseurs, dont l'origine remonte à avant l'implantation du brahmanisme, c'est-à-dire de l'hindouisme actuel, au Kerala. Donc on parle de rituels qui auraient 5000 ans d'âge ou quelque chose comme ça, et qui sont pratiqués toujours lors de certaines fêtes par des artistes qui appartiennent à des castes de spécialistes pour des communautés villageoises, généralement de basse caste, parce que la société des castes est très, j'allais dire vivante, mais j'entends très forte au Kerala. Par contre, il y a ça aussi des aspects positifs au niveau de la préservation des traditions, au niveau des solidarités collectives qui peuvent s'exercer. Finalement, une caste, c'est pas le contraire d'un syndicat, je pourrais dire, par certains aspects. Mais toujours est-il que c'est essentiellement des rituels de danse de possession, avec des costumes, parfois des masques ou des maquillages, des grimaces, féeriques vraiment. Et sur le plan visuel, c'est quelque chose de. On a l'impression, c'est tellement fort qu'on a l'impression d'avoir des hallucinations, tellement c'est inattendu. Donc voilà, on a sillonné le Kerala à la découverte de, je sais pas, d'une douzaine de ces traditions aussi différentes l'une de l'autre que possible. Et Ravi avait ce talent d'avoir des amis partout. Et quand on arrivait dans un village où il avait entendu qu'il y aurait un rituel le soir même ou le lendemain, il y avait toujours des gens pour l'accueillir. Hey, Ravi, qu'est-ce que tu nous amènes, etc. Donc on était les bienvenus. Ce qui n'était pas évident. Si j'avais pas eu quelqu'un comme ça avec moi, j'aurais absolument rien vu de tout ce qu'on a pu découvrir au cours de plusieurs voyages qu'on a fait ensemble pendant ces années-là.
1: Et de là est née votre envie donc d'étudier encore plus finalement ces rituels et
0: Oui, alors
1: surtout les phénomènes sonores
0: c'est peut-être
1: qui.
0: la seule fois de ma vie que j'ai vraiment fait une recherche ethnomusicologique ou anthropologique
1: Ah,
0: de terrain
1: vous disiez que vous n'aimiez pas la
0: approfondie.
1: recherche, que c'était pas
0: C'est pas que
1: forcément le
0: j'aimais
1: domaine.
0: pas, c'est que c'était pas ma
1: Non, ouais.
0: vocation. Mais là, tout était réuni, y compris les subsides qui me venaient du musée, la société des amis du musée, pour m'adonner à ça. Et ça, c'est un cycle de 6 ou 7 ans où j'étais complètement concentré, pas exclusivement, mais beaucoup sur cette recherche et sur ces voyages. Quand j'y suis allé 5 fois pour approfondir de plus en plus les différents aspects de ce qu'on avait découvert. Et pour finalement, on avait un projet de faire une exposition parce que je ramenais des collections pour le musée et j'avais commencé à rédiger le catalogue qui s'étoffait d'année en année par les nouvelles découvertes. Et le directeur du musée me disait, mais c'est beaucoup trop pour un catalogue. Tu devrais faire une thèse avec ça. J'ai dit, une thèse, mais j'y ai jamais pensé. Ça me sert à rien. J'ai le boulot qui me convient. Il m'a dit, mais si, ça serait bien pour le musée. Et comme ça, tu pourras enseigner éventuellement à l'université ou je sais pas quoi. Je dis, bon, ouais, pourquoi pas? Et puis, ça s'est fait comme ça. Effectivement, j'ai défendu une thèse sur le sujet des rituels du Kerala.
1: Et vous avez surtout fait une très belle exposition en 2005 au MEG, Les Feux de la Déesse.
0: Exactement, voilà. C'était à Conges, dans ce qui était à l'époque l'annexe
1: Exactement.
0: du musée. Et c'était une magnifique expérience, cette exposition, où il y avait à peu près exclusivement les choses qu'on avait ramenées au cours de voyage.
1: Laurent Beure, en parlant d'Inde, en parlant de Ravi Gopalan Nair, je crois qu'on ne peut pas ne pas évoquer Parvati Ball, qui est son épouse et qui est une musicienne absolument hors pair,
0: Volontiers.
1: que vous aviez invitée à plusieurs reprises, d'ailleurs
0: Oui.
1: aussi ici à Genève.
0: Oui, lors d'un de mes voyages au Kerala, Ravi me dit, ah, il y a une jeune femme que j'héberge actuellement, que j'aimerais te présenter, elle vient du Bengale, et elle s'appelle Parvati. Je dis, volontiers. Et je rencontre cette jeune femme au sourire pétillant, j'allais dire, avec des très longs cheveux, rasta, et qui me dit qu'elle est une Baoul. Et les Baouls, c'est une confrérie, je ne sais pas comment on dit pour les
1: c'est
0: femmes.
1: Ce n'est pas une caste, donc c'est vraiment une...
0: Ce n'est pas une caste, non, c'est vocationnel. C'est propre au Bengale. Sont des gens que... Il y avait un film qui avait été fait sur eux longtemps qui s'appelait « Les fous de Dieu ». Et c'est effectivement des... Voilà, une confrérie mystique, j'allais dire. Et elle, y avait été initiée dès son adolescence. Elle avait une vocation pour ça. Et elle avait vraiment une lumière, comme ça. C'était une jeune femme assez prodigieuse. Et un jour, son maître lui dit qu'elle devait aller au Kerala. Elle ne savait pas très bien pourquoi, mais elle a rencontré Ravi lors de ce voyage au Kerala. Et voilà, c'est devenu un couple. Et donc, c'est à cette époque-là que j'ai rencontré Parvati. Et elle a chanté pour moi, justement, ces chants mystiques du Bengale. Et j'étais absolument envoûté. Et je trouvais que c'était d'une force et d'une intensité exceptionnelle. Donc, j'ai été le premier à l'inviter à se produire hors de l'Inde. Et elle le dit parfois à qui veut l'entendre. Oui, c'est à cause de cet ethnomusicologue suisse, Laurent, que maintenant je dois voyager tout le temps.
1: Parce qu'elle tourne maintenant aux quatre coins du monde sans arrêt.
0: Mais oui. Elle a même été convoquée récemment lors d'un meeting, je ne sais pas très bien de quel type, à chanter en plein air à Times Square à New York. Elle est allée au Japon très souvent. Elle a beaucoup d'affinités avec les moines du bouddhisme zen. Et elle vient souvent en Europe aussi. Elle donne des stages. Elle a des disciples. Voilà, elle est considérée qu'un maître spirituel aujourd'hui. Voilà. Mais je l'ai connue, elle avait 18 ans. Maintenant, elle doit avoir pas loin de 50 ans.
1: Et ouais. Surtout quand elle venait pour la première fois ici, les publics, justement, qui fréquentaient les ateliers d'ethnomusicologie, ont pu découvrir encore une autre facette des musiques indiennes que, finalement, on ne connaissait pas du tout.
0: Absolument.
1: Par son art de Parvati Bowl.
0: Oui. Donc voilà, par voie détournée, c'est comme ça que ça s'est passé. Oui.
1: Laurent Aubert, on va refermer notre troisième rencontre par une chanson jouée, interprétée par ce taraf de Klejani que vous évoquiez il y a quelques instants.
0: Oui, donc de la musique roumaine chantée par des Roms. Et c'est une chanson d'amour incendiaire.

0: chanson d'amour incendiaire qui nous vient de Roumanie, chantée par des Roms. Taraf de Cleiani, Sintec de Dragoste, Lunca obedea nului. Une chanson enregistrée en 1986. C'est le choix de Laurent Aubert cette semaine, il est au micro Daniel Éveillé, et demain nous verrons de quoi est fait un passeur de son. La vie à peu près, c'est une coproduction Daniel Éveillé et Florence Grivel, à cité d'Audrey Zano, réalisée par Jessica Amar. À demain, belle suite de journée à vous sur RTS Espace 2, il est 14h.
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3: 11e concerto pour piano de Haydn par Jean-Marc Luisada, Adam Fischer et l'OCL. Suite pour violon de Bieber par Pablo Valetti et le Café Zimmermann Alexis de Rougemont. Grande symphonie en ut de Schubert dans une lecture à nouveau de l'OCL, mais sous la direction de Heinz Soliger. Et enfin, sonate posthume pour violon et piano de Maurice Ravel par Julien Soulman et Viviane Bruno à Genève. Vous avez bien fait de choisir Espace 2 pour mettre de l'harmonie dans votre après-midi. Martine Guerre à la programmation, on est parti pour une longue série de captations en live réalisées dans toute la Suisse romande. On se rend pour commencer à Lausanne, théâtre de Beaulieu, où Jean-Marc Luisada, Adam Fischer et l'orchestre de chambre de Lausanne nous attendent pour lancer les chevaux du 11e concerto pour piano en ré majeur de Joseph Haydn. C'est le seul des 11 concertos composés par Haydn qui date de sa maturité, soit des années 1780. Tous les autres ont été écrits alors qu'il n'avait qu'une vingtaine d'années. Un très beau final, notamment Rondo all'Ungarese.

Le concerto pour piano en ré majeur de Joseph Haydn, joué sur un piano moderne par Jean-Marc Louisada, aux côtés d'Adam Fischer et de l'Orchestre de Chambre de Lausanne. Ça se passait le 23 janvier 1995 au Théâtre de Beaulieu à Lausanne.

The Deer's Cry, le cri du cerf, une page pour chœur a cappella signée Arvo Pärt, et pour l'interprétation, le Rias Kammerchor de Berlin dirigé par Peter Gyskra, en concert le 3 juillet 2022 en l'église du Collège Saint-Michel de Fribourg, dans le cadre du Festival de Musique Sacrée. Sur place pour Espace 2, il y avait Gaëtan Juge à la régie et Renaud Millet-Lacombe à la prise de son. Sous les mêmes micros d'Espace 2, on a rendez-vous maintenant avec l'extravagant Heinrich Ignaz Franz von Bieber, célébré à la Pentecôte 2013 au festival de La Folia de Rougemont par Pablo Valetti et son ensemble Café Zimmermann.

Inclassable, Heinrich Ignaz Franz von Bieber, ici servi par Pablo Valetti et son ensemble Café de Zimmermann. Mensa Sonora, une suite, la troisième pour violon, deux altos et basse continue en la mineur, immortalisée le 17 mai 2013 en l'église Saint-Nicolas de Rougemont, dans le cadre du festival La Folia. Votre tournée romande sur Espace 2 qui vous convie maintenant à Genève, Victoria Hall, pour y écouter non pas l'OSR mais son voisin vaudois l'OCL, l'orchestre de chambre de Lausanne qui le 22 mars 2023 y interprète notamment Schubert sous la direction de Heinz Holliger, grande symphonie en ut majeur Deutsch 944. Une œuvre datée de mars 1828, mais dont les musicologues pensent aujourd'hui qu'elle a été écrite durant les années 1825-26. Début 1825, Schubert est rongé par sa cyclothymie, alcool, nicotine et la création comme unique repoussoir à la psychose, une création qu'il faut nourrir, et la nature est, sur ce terrain, son concurrent. Son ami chanteur Johann Vogel l'invite ainsi à le suivre dans un périple estival à travers les lacs et les montagnes de Haute-Autriche. L'effet est fulgurant. Au retour, le compositeur se met à table et écrit l'un des opus symphoniques les plus lumineux de sa courte et intense existence. Une œuvre monumentale et majestueuse, d'où le doute n'est pas totalement banni. Dans une monographie parue à Londres en 2003, le musicologue Léo Black écrit, je cite, « La symphonie témoigne pleinement du versant positif de Schubert. Et cependant, il y a dans cette musique quelque chose d'automnal, une maturité, une moisson ultime, un sentiment d'affirmation et d'achèvement longtemps différé. Ce qu'il avait semé et nourri portait ses fruits. » Fermez les guillemets. La dernière symphonie en quatre mouvements remonte à 1818. Les vannes avaient eu le temps de se remplir jusqu'à céder. Au final, un monstre, si vous me passez l'expression, de 2600 mesures qui ne manquera pas d'effrayer ses contemporains. Schumann, à qui l'on doit sa création posthume, prédira à raison. Des années s'écouleront peut-être avant que cette œuvre ne soit tout à fait chez elle en Allemagne. En 1826, en effet, la Société des Amis de la Musique de Vienne, à qui Schubert a offert l'œuvre et qui a payé des copistes pour transcrire le manuscrit, renonce à la faire jouer. Elle finira, comme beaucoup d'autres trésors du Viennois, dans les tiroirs de son frère Ferdinand. Il faut attendre 1838, soit 10 ans après sa disparition, pour la voir enfin exhumée. C'est Robert Schumann, donc, qui le premier se penche sur cette manne. C'est l'éblouissement, il écrit. Les organisateurs viennois de concours symphoniques en mal de laurier n'auraient pas eu à chercher bien loin, car ils s'en trouvaient et au septuple, empilés dans le cabinet de travail de Ferdinand Schubert, dans un faubourg de Vienne. Schumann prend lui-même l'initiative de faire jouer cette symphonie en ut majeur qu'il confie à Felix Mendelssohn. L'exécution a lieu le 21 mars 1839 au Gewandhaus de Leipzig.

La grande symphonie en ut majeur, Deutsch 944 de Franz Schubert, sur la baguette de Heinz Holliger, à la tête de l'orchestre de chambre de Lausanne. Ça se passait le 22 mars 2023 au Victoria Hall de Genève et cela nous était offert cet après-midi grâce à la présence sur place ce soir-là pour Espace 2 de Martin Gers à la régie et de Renaud Millet-Lacombe à la prise de son. Des montagnes de Haute-Autriche, la France de Maurice Ravel. Ravel et sa sonate posthume pour violon et piano, la première des deux écrite par le compositeur français. Elle marque les premiers pas de Ravel sur le terrain de la musique de chambre. Créée officiellement en 1975 seulement à New York, à l'occasion du centenaire de sa naissance et de la publication posthume de l'œuvre par Salabert, elle est considérée comme une composition mineure par la plupart des musicologues. Datée d'avril 1897, elle a vraisemblablement été jouée pour la première fois au Conservatoire de Paris, où Ravel était encore élève, avec Georges Enesco au violon. Écrite en un seul mouvement, notée très doux, elle est pourtant loin d'être inintéressante. Un style libre et généreux, elle nous montre un Ravel encore peu marqué par les influences extérieures. Maladroit peut-être, mais d'une spontanéité que l'on ne retrouve pas dans le reste de son œuvre. On sait qu'il attachera par la suite une importance de plus en plus grande, pour ne pas dire maladive, à l'équilibre architectural de sa musique. Nous écoutons Julien Soulman et Viviane Bruno en concert le 7 janvier 2007 au Studio Ansermet de Genève, dans le cadre de la Tribune des jeunes musiciens d'Espace 2.

Maurice Ravel et sa sonate posthume pour violon et piano, telle qu'interprétée par Julien Soulman et Viviane Bruno. Cela se passait le 7 janvier 2007 au studio Ansermet de Genève, dans le cadre de la tribune des jeunes musiciens d'Espace 2. On joint 16 heures sur quelques tours de disques, extraits d'Helvetia, une fresque symphonique d'Ernest Bloch.

0: Un extrait d'Helvetia, une fresque symphonique signée Ernest Bloch, dans une lecture au disque chez Cascavel de Lior Chambadal et de l'orchestre de la Suisse romande. On se retrouve demain, mêmes ondes, même horaire, pour de nouveaux concerts immortalisés par la production musicale d'Espace 2. Martine Guercé, Antonin Chéret aux commandes, qui vous souhaite une très belle fin de journée. Votre prochain rendez-vous avec la musique sur RTC Espace 2, c'est dans quelques minutes seulement, avec Catherine Buzer et Son oreille d'abord. Mais tout de suite, c'est les informations, car il est 16h.
1: Pierre-Étienne Joie.
2: Une opportunité historique. Les membres du G7 ont salué l'accord conclu entre Washington et Téhéran. Mais Donald Trump a menacé de recommencer à frapper l'Iran si ses dirigeants ne se comportent pas bien, selon ses dires. Ce n'est pas un accord final, c'est un protocole d'accord, a prévenu le président américain à l'avant-veille de la signature du texte au Bürgenstock. Les dirigeants de l'Allemagne, du Canada, des États-Unis, de la France, de l'Italie, du Japon et du Royaume-Uni se sont entretenus pendant les 3 jours du sommet à Évian. Ils ont en outre affiché un front uni, États-Unis inclus, pour faire pression sur la Russie pour qu'elle négocie la paix avec l'Ukraine. L'Union européenne valide les hubs de retour. La Suisse devra suivre. Le Parlement européen a approuvé le règlement sur les retours de migrants déboutés du droit d'asile. Cette réforme inclut la possibilité pour ces pays membres de conclure des accords pour installer des centres de rétention hors des frontières de l'Union. En raison de l'accord de Schengen, la Suisse dispose de 2 ans pour transposer dans son droit ces modifications. Météo Suisse a placé une partie du canton du Jura en alerte canicule de 4 degrés sur 4, ce qui correspond à un fort danger. Durant cette vague de chaleur, il existe un risque important de troubles circulatoires et de malaise physique. Cette alerte concerne une région à l'est de Delémont. Le service de la santé publique du canton du Jura a d'ores et déjà informé des médecins, des pharmacies et des institutions sur tout le territoire des risques liés à cette vague de grosse chaleur. La SSR précise les mesures d'économie annoncées pour 2027. Les 80 millions de francs à économiser se feront via des ajustements dans les structures, les processus, les modes de fabrication et les partenariats. Cela permet de préserver au mieux l'offre de programmes dans l'intérêt du public, même si des coupes seront inévitables à moyen et long terme, note la SSR. La SSR qui doit économiser 270 millions de francs d'ici à 2029, notamment en raison de la baisse de la redevance décidée par le Conseil fédéral. Et en Grande-Bretagne, la BBC va, elle, supprimer 550 postes d'ici mars 2027, y compris via des licenciements. La coupe intervient dans le cadre du plan de suppression de 2000 emplois sur 3 ans au sein du groupe audiovisuel public britannique en crise. Ces suppressions interviendront dans plusieurs divisions, dont celle des informations et des programmes en Écosse, au Pays de Galles et en Irlande du Nord. Elles seront aussi affectées par l'arrêt de certaines émissions. Des mesures qui doivent permettre d'économiser 170 millions de francs d'ici la fin de l'exercice annuel de la BBC. Le canton de Neuchâtel et 6 communes partenaires s'apprêtent à mettre en ligne Portail Culture, la nouvelle plateforme de dépôt des demandes de soutien culturel. Très attendue par les milieux culturels, l'outil doit remplacer Culturac dès le 31 août. L'instrument constituera par ailleurs l'unique point d'accès pour toutes les demandes de soutien auprès du canton et des communes partenaires. Et la météo bien ensoleillée, de rares cumulus cet après-midi en montagne, un foyer orageux isolé, pas totalement exclu en soirée, surtout dans les Alpes. En pleine, 32 degrés pour l'instant, demain jeudi, grand soleil encore, jusqu'à 34 degrés. Météo Suisse qui émet un avis de canicule de degrés 3 sur 4 dès midi et 4 jusqu'à depuis aujourd'hui, donc on l'a dit, dans le Jura. Vendredi sera assez ensoleillé et lourd, avec des orages prévus, orages parfois forts avec d'importantes pluies, légèrement moins chaud.
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Ce qui a vraiment un sens dans l'art, c'est la joie. Vous n'avez pas besoin de comprendre. Ce que vous voyez vous rend-il heureux ? Alors tout est là. Cette réflexion sur le but de l'art est née de l'imagination du sculpteur Constantin Brancusi. Né dans un village des Carpates, Brancusi fait partie de ces nombreux artistes d'origine roumaine qui ont quitté le pays pour aller se former en France. À Paris, où il arrive en 1904, il a suivi l'enseignement de l'école des Beaux-Arts et s'est rapidement fait une place dans le monde de l'art, de sorte qu'il finira par s'installer définitivement en France. Cela ne l'a pas empêché de garder des contacts avec son pays natal et d'y rapporter les innovations découvertes dans son pays d'adoption. Comme lui, ils sont nombreux les artistes qui sont allés se former en Europe et y ont accompli leur carrière. Je pense notamment au dramaturge Eugène Ionesco, chef de file du théâtre de l'absurde, au poète et essayiste Tristan Tzara, fondateur du mouvement Dada à Zurich. Et la musique ne fait pas exception. On pense immédiatement au compositeur Georges Enescu, dont nous avons largement parlé dans la première émission. Mais c'est sans doute grâce à ses talents d'interprète qu'Enescu s'est imposé sur la scène internationale. Il a donné de nombreux récitals et concerts en France, où il est accompagné par Gabriel Fauré et Strauss. Georges Enescu a ainsi porté les couleurs de la Roumanie dans le monde entier. Aujourd'hui, je vous propose d'aller à la rencontre de tous ces artistes qui, comme Georges Enescu et Brancusi, ont quitté la Roumanie et fait carrière à l'étranger.

Sarabande et Pavane, ce sont les deux mouvements qui composent la deuxième suite pour piano de Georges Enescu. C'est son opus 10, auquel le compositeur a donné le titre des cloches sonores. C'est le compositeur lui-même qui en était l'interprète. L'enregistrement date de 1943. Comme Georges Enescu, de nombreux interprètes roumains ont quitté leur pays natal pour pouvoir exercer leur art en Europe. C'est le cas de trois grands pianistes qui ont trouvé en Suisse une terre d'accueil. Ce sont Dino Lipati, Clara Askill et Radu Lupu. Constantin Lipati, appelé Dinu depuis son enfance, est né le 19 mars 1917 à Bucarest, dans une famille de musiciens. Son père, diplomate, était un violoniste passionné qui avait étudié auprès de Pablo de Sarasate et sa mère était pianiste. À l'âge de 4 ans, Dinu est baptisé et son parrain n'est autre que Georges Enescu. Le petit pianiste donne son premier concert à l'Athénée roumain de Bucarest à l'âge de 5 ans. Quelques minutes seulement après les premiers accords, la salle s'est levée d'un bond. Et parmi les spectateurs se trouvait une fillette de 5 ans. Ce sera sa future épouse, elle aussi grande pianiste, Madeleine Cantacuzino. À 16 ans, Dinu joue le premier concerto de Liszt avec l'Orchestre Philharmonique de Budapest. En 1934, il finit deuxième au concours international de Vienne, ce qui a conduit Alfred Cortot, qui estimait que Lipati méritait la première place, à démissionner du jury en signe de protestation. Il l'invite à venir étudier avec lui. Dinu Lipati quitte ainsi Bucarest pour Paris. Il se forme auprès de Cortot, mais aussi de Nadia Boulanger, Paul Dukas ou Charles Munch pour la direction. Dinu Lipati ne tardera pas à se faire connaître de la scène musicale comme un fabuleux pianiste. Ses interprétations de Mozart et de Chopin rencontrent un succès phénoménal. Son enregistrement des valses de Chopin est toujours considéré comme un enregistrement de référence. Mais il a aussi enregistré avec succès des œuvres de Liszt et de Ravel, les concertos pour piano de Schumann et de Grieg, trois chorales et la première partita de Bach, ainsi que des sonates d'Enescu aux côtés de leur auteur. Je propose ici de l'écouter interpréter le final de la troisième sonate pour violon et piano plus 25 d'Enescu, sonate qui a pour titre « Dans le style populaire roumain ». C'est le compositeur lui-même qui tient la partie de violon.

Le final Allegro con brio ma non troppo mosso de la troisième sonate pour violon et piano de Georges Enescu. Le compositeur est ici accompagné au piano par son filleul, un certain Dino Lipati. L'enregistrement date de 1943. 1943, c'est justement l'année où Dino Lipati est contraint de fuir la Roumanie. Il s'installe alors à Genève avec sa future femme, Madeleine Cantacuzino, elle-même professeure de piano réputée. Dino Lipati accepte une classe de virtuosité au Conservatoire de Genève, classe que lui propose son directeur, Henri Gagnebin. C'est à ce moment-là qu'apparaissent les premiers signes de la maladie de Hodgkin, qui diminue la fréquence de ses concerts après la guerre. En 1949, Dino Lipati démissionne du Conservatoire et en juillet 1950, il enregistre ses derniers albums parmi les plus importants. Il s'éteint en décembre 1950, à l'âge de 33 ans, à Genève. Il repose dans le cimetière de Schönbourg, non loin de la frontière française, aux côtés de sa mère et de sa femme. Mais la Roumanie n'a pas oublié son illustre pianiste. En 1997, Dino Lipati a été élu à titre posthume membre de l'Académie roumaine. En 2024, Bucarest a tenu à lui rendre hommage en transformant la maison où il a vécu dans son enfance en musée. Vous le trouverez au numéro 12 de la rue Lascar Cartagiu. La maison vaut le coup d'œil. Elle a été dessinée par le célèbre architecte Petre Antonescu, également architecte du Palais des Arts de Bucarest. C'est une maison assez étrange, de style rococo, à la fois élégante et disproportionnée, qui semble penchée, un peu comme la tour de Pise. Selon le frère de Dino Lipati, la maison est dépourvue de ces proportions nobles que l'on retrouve encore dans certaines maisons anciennes de Bucarest. Elle ressemble plutôt à un homme au torse massif et aux jambes courtes. Les restaurations qui ont accompagné sa transformation en musée lui ont toutefois rendu sa splendeur d'antan. À l'intérieur, on peut voir encore le mobilier d'origine et même le piano de Dino Lipati. Si on se souvient aujourd'hui de Dino Lipati, d'abord comme pianiste, ce dernier était également compositeur. Il a laissé par ailleurs de nombreuses œuvres. Sa musique, d'inspiration néoclassique, s'inscrit dans les traditions esthétiques françaises et roumaines. Son catalogue n'est pas très abondant. On lui doit une dizaine de mélodies sur des poèmes français, une suite cigane pour orchestre intitulée Les Bohémiens, quelques symphonies concertantes et concertos, un peu de musique de chambre et de nombreuses pièces pour piano.

Le concerto pour piano et orchestre de chambre de Dinuli Patti, une œuvre qui indique en sous-titre dans le style classique. On y entend toute l'admiration que le compositeur portait à Jean-Sébastien Bach. Dinuli Patti lui-même était au piano, accompagné par l'orchestre de chambre de Berlin, sous la direction de Hans von Benda. L'enregistrement date lui aussi de 1943. La Roumanie peut également s'enorgueillir d'avoir donné naissance à un autre génie du piano, dont le nom est étroitement associé à la Suisse, une certaine Clara Askill, qui a vu le jour le 7 janvier 1895 à Bucarest. Enfant prodige, Clara révèle dès son plus jeune âge des dons stupéfiants pour la musique. Dès l'âge de 3 ans, elle reproduit au piano avec un seul doigt toutes les mélodies qu'elle entend. Sa mère lui donne ses premières leçons de piano. Et comme George Enescu, Clara apprend également à jouer du violon. Quand la petite a 7 ans, la famille décide de l'envoyer étudier le piano à Vienne. Elle s'y rend seule avec un de ses oncles, un médecin âgé de 35 ans, qui voue une véritable passion à sa petite nièce et l'emmène auprès du célèbre pianiste Anton Dohr. Émerveillé par les dons de l'enfant, ce dernier écrit au quotidien viennois Neue Freie Presse qui publie l'article suivant. Le professeur Anton Dohr attire notre attention sur une petite fille dont le talent musical est tout à fait exceptionnel. Il nous écrit « Ces jours s'est présenté chez moi un médecin venant de Roumanie et tenant par la main une petite fille de 7 ans, fille d'une veuve. Cet enfant est un prodige. Elle n'a jamais reçu de véritable enseignement musical. Mais ce n'est pas nécessaire, car tout ce qu'on lui joue, dans les possibilités de ses petites mains, elle le joue à son tour de mémoire, sans une faute, et qui plus est, dans n'importe quel ton. Je lui ai présenté une sonate facile de Beethoven. Elle l'a déchiffrée d'une façon parfaite et sans accroc. On se trouve là devant une énigme. Cette maturité d'un cerveau d'enfant est véritablement angoissante. » Après 3 années d'études à Vienne, l'oncle Avram décide d'emmener Clara à Paris, où elle devient l'élève d'Alfred Cortot, qui ne l'aime pas, et la renvoie souvent en lui disant « Nous vous entendrons la prochaine fois ». Il lui dira même « Vous jouez comme une femme de ménage » et la remettra entre les mains de son collègue Lazare Lévy. Gabriel Fauré, alors directeur du Conservatoire de Paris, se prend d'affection pour la petite et la félicite après l'avoir entendue jouer une de ses pièces, Thèmes et variations. « Je ne savais pas qu'il y avait autant de musique dans ce que j'avais écrit. » Après avoir obtenu son prix de piano au Conservatoire de Paris, Clara Askill commence sa carrière. À Vienne, un impresario suisse s'intéresse à elle. Ferruccio Busoni, qui a entendu Clara jouer à Zurich, propose à sa mère que la jeune fille vienne étudier chez lui à Berlin. Mais il se heurte à un refus que Clara regrettera toute sa vie. Après la Première Guerre mondiale, Clara revient à Paris et George Enescu intervient alors auprès de l'État roumain pour s'assurer que la jeune musicienne puisse achever ses études. En 1921, il la fait jouer à Lausanne. Grâce à la générosité de 2 mécènes, Clara Askill s'installe en Suisse pour soigner sa santé fragile. Elle y rencontre enfin le succès et la reconnaissance qui tardait tant à venir d'ailleurs. Après la Seconde Guerre, Clara Askill, l'apatride, prend la nationalité suisse. Au fil du temps, elle rencontre enfin l'international, le succès tant attendu. Ses concerts sont accueillis à leur juste valeur par de longues standing ovations. Partout, on reprend la formule parue dans un journal viennois. Clara Askill a été envoyée sur Terre pour jouer Mozart.

La sonate numéro 10 en do majeur, Köchel 330 de Mozart sur le clavier tellement poétique de Clara Askill, l'une des plus grandes mozartiennes de l'histoire du piano. Clara Askill, comme George Enescu et Dino Lipati, étaient roumaines d'origine. Les trois musiciens se connaissaient d'ailleurs. Je vous disais tout à l'heure que George Enescu était intervenu auprès de l'État roumain pour s'assurer que Clara Askill puisse achever ses études à Paris. Quant à Dino Lipati, Clara a fait sa connaissance en 1936. Les deux pianistes sont immédiatement liés d'amitié. Deux ans plus tard, Dino Lipati confie à Clara Askill la création de sa symphonie concertante pour deux pianos. Ils sont restés amis jusqu'à la mort prématurée de Dino en 1950. Un nom manque encore pour former le trio des pianistes roumains les plus célèbres de l'histoire de la musique, celui de Radulupu, qui lui aussi a entretenu avec la Suisse une relation privilégiée. Radulupu est né le 30 novembre 1945 à Galați, en Roumanie, et s'est éteint le 17 avril 2022 à Lausanne. Radulupu a commencé le piano à l'âge de 6 ans et fait ses débuts publics à l'âge de 12 ans, dans un concert où il produit ses propres compositions. Après avoir terminé ses études au lycée Galați et obtenu un diplôme de l'école des arts populaires de Brasov, il continue ses études au conservatoire de Bucarest avec Florica Muzicescu, qui a également été le professeur de Dino Lipati. Ensuite, Radu se perfectionne au conservatoire Tchaïkovski de Moscou, notamment auprès de Heinrich Neuhaus, célèbre pédagogue qui a formé d'innombrables virtuoses dont Emil Gilels et Sviatoslav Richter. Durant ses années de formation dans la classe de Neuhaus, Radulupu participe à des concours de piano et décroche des premiers prix dans les trois plus importants de la scène musicale, le concours Vlan Cliburn en 1966, le concours George Enescu en 1967 et en 1969 celui du Leeds. Ce triple couronnement lui ouvre tout grand les portes de la scène internationale. Désormais, le jeune pianiste est invité dans le monde entier. Radulupu est ainsi devenu l'un des plus grands pianistes de sa génération, un véritable poète. Schubert était avec Beethoven l'un de ses compositeurs de prédilection. Le voici justement qui accompagne Simon Goldberg dans le mouvement lent de la fantaisie pour violon et piano en ut majeur, opus posthume 159 de Schubert.

Un mouvement qui appelle le final, c'était ici l'Andantino de la fantaisie pour violon et piano en ut majeur, opus posthume 159 de Franz Schubert. Simon Goldberg était accompagné au piano par Radu Lupu. À la liste prestigieuse de ces artistes roumains qui ont porté bien loin les couleurs de la Roumanie, il convient d'ajouter le nom de Sergiu Celibidache, l'un des chefs d'orchestre les plus extraordinaires du XXe siècle. Né en Roumanie, Celibidache a marqué l'histoire de la musique classique autant par son génie musical que par sa philosophie radicale. Atemporel, sacrificiel, perfectionniste, charismatique et tout aussi spirituel, Celibidache s'est imposé comme une figure emblématique du XXe siècle à travers une vision philosophique de la musique. Pour lui, chaque exécution était unique et dépendait entièrement de l'acoustique de la salle et des interactions avec le public. De sorte qu'il s'est farouchement opposé à fréquenter les studios d'enregistrement et refusait catégoriquement de mettre ses concerts en conserve. Après sa mort, son fils, Sergiu Ioan Celibidache, a transgressé cet interdit et autorisé la publication des enregistrements de concerts radiophoniques à la seule condition que le profit des ventes soit reversé aux deux associations créées par son père. L'une, humanitaire, SC Help, offre une aide à quelques régions défavorisées, et l'autre, culturelle, l'association Celibidache, qui se préoccupe d'élargir le répertoire à des partitions méconnues. Si l'on en croit le musicologue André Otto, Celibidache fut le seul héritier véritable du tempo large que son maître, Wilhelm Furtwängler, avait inculqué à la Philharmonie de Berlin. Lorsque la succession berlinoise de Furtz, comme on l'appelait dans le milieu, fut ouverte en 1954, Celibidache posa tout naturellement sa candidature. Mais ce fut Karajan qui décrocha le poste. Le flou artistiquement calculé fut remplacé par une précision implacable des attaques de tous les registres instrumentaux. Et ce fut la fin d'une époque. Les fans de Celibidache, poursuit André Otto, se délectent tout particulièrement de ses enregistrements des symphonies de Bruckner. Je propose ici de l'écouter diriger le scherzo de la 4e symphonie dite romantique. Et le voici ici à la tête de l'Orchestre symphonique de la radio de Stuttgart.

Le scherzo de la 4e symphonie d'Anton Bruckner, dirigé par Sergio Celibidache, qui est ici à la tête de l'orchestre symphonique de la radio de Stuttgart. Merci d'écouter RTS Espace 2. L'Oreille d'abord s'intéresse aujourd'hui à tous ces interprètes d'origine roumaine qui ont quitté leur pays pour se former à l'étranger, où ils ont mené une brillante carrière. C'est le cas de Clara Askill, de Dinu Lipati, de Radu Lupu, la trilogie des grands pianistes roumains que nous évoquions tout à l'heure. Mais ce ne sont pas les seuls roumains à quitter le pays. Durant l'entre-deux-guerres, bon nombre d'artistes ont élu domicile à Paris et ont étudié, composé ou accompli leurs créations dans la capitale française. Ils ont épousé la langue, la culture et parfois pris la nationalité française tout en offrant au public qui en était friand un tableau exotique de la Roumanie décoré d'allusions et de citations folkloriques. En début d'émission, nous avons évoqué les noms du sculpteur Alexandru Brancusi, du dramaturge Eugène Ionesco, chef de file du théâtre de l'absurde, ou encore du poète et essayiste Tristian Tzara, fondateur du mouvement Dada à Zurich. Lorsque ces artistes sont rentrés au pays, en Roumanie, ils n'ont pas manqué d'y apporter des innovations découvertes en France, de sorte que pendant de nombreuses décennies, Bucarest a été surnommé le petit Paris des pays de l'Est. Parmi les musiciens qui ont choisi la France pour faire carrière, on citera encore le nom d'Orazio Radulescu. Radulescu est né à Bucarest en 1942 et mort à Paris en 2008. Il a commencé la musique en étudiant le violon à Bucarest avec un disciple de Georges Enescu et de Jacques Thibault. En 1969, il a été reçu premier nommé à la maîtrise de composition de conservatoire de Bucarest. Radulescu s'est installé à Paris en 1969. Il y a développé le concept de musique spectrale qu'il est le premier à avoir théorisé et défini comme une synthèse des origines byzantines, hindouistes et des sons lui-même et de la nature. Il s'est éteint à Paris le 25 septembre 2008, laissant un catalogue d'une centaine d'œuvres qui sont aujourd'hui encore jouées dans le monde entier. D'Orazio Radulescu, je vous propose d'écouter le dernier mouvement d'une sonate pour violoncelle et piano intitulée « L'exil intérieur ».

Le final de la sonate pour violoncelle et piano du compositeur roumain naturalisé français Horacio Radulescu. Cette sonate porte le titre de l'exil intérieur. Elle était ici interprétée par Catherine Marie Tonnel, accompagnée au piano par Dana Ciocarli, une pianiste franco-roumaine, actuellement professeure au Conservatoire National Supérieur de Musique et de Danse de Lyon et à l'École Normale de Musique de Paris. Merci d'écouter RTS Espace 2. Je propose de refermer cette série roumaine avec le compositeur, violoniste et chef d'orchestre franco-roumain qui s'est fait un nom dans le cinéma français en composant la musique de nombreuses comédies françaises. Si je vous dis Reality, Your Eyes, Call It Love, Les Aventures de Rabbi Jacob, L'Aile ou la Cuisse, L'As des As ou La Chèvre, mais aussi Diva, La Gloire de mon Père, alors peut-être aurez-vous reconnu le nom de Vladimir Kosma, qui est l'un des plus grands compositeurs de musique de film. Vladimir Kosma est né le 13 avril 1940 à Bucarest, dans une famille de musiciens. Et je vous propose de nous quitter en écoutant la bande originale de La Chèvre, un film réalisé par Francis Weber, sorti en salle en 1981. Vladimir Kosma confie la mélodie à la flûte de Pan, qui est ici tenue par son compatriote Simon Stanciu, connu sous le nom de Syrinx.

0: Cette suite pour flûte de pan et orchestre est tirée de la musique du film La Chèvre, une musique signée Vladimir Kosma, qui dirigeait ici l'orchestre de la Suisse romande avec son compatriote Simon Stanciu, dit Syrinx, à la flûte de pan. Ainsi prend fin cette oreille d'abord, proposition de Catherine Buzer, mise en onde aujourd'hui par Bastien Mucli. Merci de votre fidélité, à demain, portez-vous bien. Il est 17h30 sur RTS Espace 2.
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Mitsukare. Bonsoir, bonsoir les amis, je vous retrouve avec un immense plaisir pour votre rendez-vous de fin de journée, votre bulle d'oxygène musicale, c'est Bazar. Et pour démarrer en beauté, on va plonger dans un univers féerique, celui du Songe d'une nuit d'été de Félix Mendelssohn. Et ce qu'on va écouter, c'est un morceau que vous connaissez sûrement, même sans le savoir, la fameuse marche nuptiale. C'est la musique de mariage par excellence. Dès les premières notes, on imagine les robes blanches, les fleurs, les sourires. C'est une musique pleine de joie, de solennité et d'une petite touche de magie shakespearienne. Elle a été jouée en 1847 lors du mariage de la princesse royale Victoria, fille de la reine Victoria, et depuis, elle est devenue assez incontournable.

On sent l'engagement dans cette marche nuptiale de Félix Mendelssohn, tirée du Songe d'une nuit d'été. Vous avez pu entendre l'orchestre du Gewandhaus de Leipzig que dirigeait Ricardo Chailly. Voici maintenant la musique de Johann Sebastian Bach, le maître incontesté, le compositeur qui a posé les bases de tellement de choses en musique. On dit qu'il était un peu comme un architecte.

La musique apaisante de Johann Sebastian Bach, le mouvement lent, une sicilienne d'une sonate pour violon et clavier, jouée par Florence Malgoire et Blandine Rano. On va faire un petit tour en Italie avec un air que vous connaissez peut-être, même si vous ne mettez pas les pieds à l'opéra tous les jours. On va écouter O mio babbino caro, un extrait de Gianni Schicchi de Giacomo Puccini, le maître de l'opéra italien, celui qui savait faire vibrer les cœurs avec des mélodies inoubliables.

Ah, l'Italie, l'amour, la passion, on s'y croirait. Vous avez entendu O mio babbino caro de Giacomo Puccini dans une version orchestrale jouée par le Cincinnati Pops Orchestra. On reste en Italie avec un autre génie de l'opéra, c'est Mozart. On va écouter un duo de Così fan tutte. Alors, Così fan tutte, ça veut dire ainsi font-elles toutes. C'est une comédie un peu coquine où deux jeunes hommes mettent à l'épreuve la fidélité de leur fiancée.

Guarda Sorella, c'est tiré de la scène 2 de l'acte 1 de Così fan tutte de Mozart, deux sœurs Fiordilici et Dorabella se regardent dans un miroir et se complimentent sur leur beauté. C'est Véronique Gens et Bernarda Fink qui interprètent le rôle de ces deux sœurs avec le concerto Köln que dirigeait René Jacobs. Le piano avec un compositeur français sur RTS Espace 2 qui savait manier l'élégance et la virtuosité, c'est Camille Saint-Saëns, un voyageur infatigable, un homme d'esprit qui avait un goût pour l'exotisme et la fantaisie. Ce qu'on va écouter, c'est une étude pour piano tirée de l'opus 52 en forme de valse.

Une étude, c'est normalement un morceau pour travailler la technique. Mais chez Saint-Saëns, même les études sont des œuvres d'art à part entière. Et cette valse, c'est une explosion de virtuosité, de charme, de brillance. Comme un tourbillon qui vous emporte. Vous avez entendu le pianiste Bertrand Chamaillou l'interpréter. Direction l'Espagne sur RTS Espace 2 avec un compositeur qui a su capter l'âme de la Méditerranée. C'est Jacques Ibert.

Jacques Ibert, c'est un compositeur français du XXe siècle qui a beaucoup voyagé lui aussi et qui a été inspiré par les paysages et les ambiances qu'il a rencontrées. Il avait ce sens de l'orchestration très colorée comme vous avez pu l'entendre dans cet extrait de sa suite pour orchestre Escale intitulée Valence. On s'imagine tout de suite sur la côte espagnole, sous le soleil, avec les couleurs, les rythmes de la Méditerranée. Vous avez entendu l'Orchestre symphonique de Londres que dirigeait John Wilson. Et tout de suite, un autre grand nom de la musique espagnole, c'est Joaquín Rodrigo.

Un extrait du Concerto para una fiesta de Joaquín Rodrigo, joué en soliste par la guitariste Kaori Muraji, avec l'Orchestre symphonique de Galicie que dirigeait Victor Pablo Pérez. On sent le soleil de l'Espagne dans cette musique. Après cette escapade ibérique, on revient en Allemagne, au début du XVIIIe siècle, avec un compositeur qui était un vrai touche-à-tout, c'est Georg Philipp Telemann, un compositeur prolifique, un peu comme une usine à musique de son époque. On dit qu'il a écrit plus de 3000 œuvres. Il était très populaire de son vivant. Il était même plus célèbre que Bach à l'époque. C'est un homme d'affaires avisé qui savait s'adapter au goût de son public.

L'adagio est à l'instant le presto d'un concerto pour flûte traversière, violon et orchestre en mi mineur de Georg Philipp Telemann, joué par Alexis Kossenko, Zefira Valova et l'ensemble Les Ambassadeurs. Et après cette parenthèse baroque, on retrouve un vieil ami, c'est Beethoven, mais dans une ambiance un peu plus orageuse. On va écouter le troisième mouvement de sa sonate pour piano numéro 17 en ré mineur, surnommée La Tempête.

Une tempête finalement assez douce et pleine de subtilité quand c'est joué par le pianiste Andras Schiff. C'était l'Allegretto de la sonate pour piano numéro 17 de Beethoven.

Une ouverture qui sent bon le grand large et les légendes nordiques, c'est celle du vaisseau fantôme de Richard Wagner. L'histoire d'un capitaine maudit condamné à errer sur les mers jusqu'à ce qu'il trouve une femme fidèle. C'est une légende pleine de mystères, de romantisme noir et de tempêtes et de rédemption. Wagner a mis tout ça en musique avec force. L'ouverture de cet opéra, c'est un peu comme une bande-annonce d'un film. Elle doit vous donner le ton, vous plonger directement dans l'ambiance. Et là, on a été servi. Dès les premières notes, on entend le vent, les vagues, le grondement de la mer. C'est épique et c'est dramatique. Vous avez entendu l'orchestre de la Tonhalle de Zurich sous la direction de David Zinman.

Un extrait de la musique du film La liste de Schindler de Spielberg, une musique de John Williams. C'était le thème principal, une mélodie simple, portée par un violon solo qui chante la douleur, l'espoir et la résilience. Vous avez entendu la violoniste Janine Janssen avec l'Orchestre Philharmonique Royal de Londres. Et après cette parenthèse cinématographique, on revient au piano, mais cette fois-ci à deux pianos.

Une musique pleine de nostalgie, avec des mélodies qui s'entremêlent et se répondent. C'était la romance tirée de la suite numéro 2 pour deux pianos de Serge Rachmaninoff, joué par Brigitte Engerer et Boris Berezovsky. On va faire un petit tour du côté du jazz, tout de suite sur RTS Espace 2, avec un standard indémodable, c'est « Summertime ».

Une version instrumentale de Summertime de George Gershwin avec le Stéphane Grappelli quintet et notamment Stéphane Grappelli au violon, maître du violon jazz, celui qui a fait chanter son instrument avec une élégance et un très beau swing, une musique qui transporte et fait rêver aux longues soirées d'été. Et après cette parenthèse jazzy, on va voyager un peu plus loin, direction le Cap-Vert, avec la voix inimitable de la diva aux pieds nus, c'est Cesaria Evora.

Amgier de Nojtera, une musique de Cesaria Evora, qui était une légende, une voix qui venait du fond de l'âme, qui racontait les histoires de son île, la nostalgie, l'amour, la vie quotidienne. On dit qu'elle chantait avec sincérité, sans artifice, juste sa voix et son cœur. Et cette chanson, c'est un hommage à la femme capverdienne, à sa force, à sa beauté, une musique pleine de chaleur.

une petite note musicale du Brésil avec une compositrice pionnière, Chiquinha Gonzaga. Une femme extraordinaire, une compositrice de la fin du 19e siècle, début 20e, qui a brisé les codes de son époque, devenant une figure de proue de la musique populaire brésilienne. On dit qu'elle était une femme libre, une féministe avant l'heure, qui a composé plus de 2000 morceaux. On a écouté un gaucho, aussi connu sous le nom de Corta Jaca. C'est un tango brésilien, une musique pleine de rythme, de sensualité et de joie, interprétée ici par Esther Abrami et son quintette. Sur RTS Espace 2, on sent la joie de vivre dans cette musique qu'on écoute. Et après ce petit tour au Brésil, on revient en Autriche avec une valse qui a fait le tour du monde.

Reigenwalzer, une valse élégante, entraînante, un peu coquine, qui évoque les amours et les désirs. C'est aussi une musique de film, le film La Ronde. La musique est signée Oscar Strauss et jouée par le Deutsche Radio Philharmonie Saarbrücken, Kaiserlautern.

Le final du concerto pour violoncelle et orchestre en si mineur d'Antonín Dvořák, qu'il a écrit alors qu'il était en Amérique et qui a mis toute sa nostalgie et sa patrie tchèque dans cette musique pleine de passion, de lyrisme, de mélodies. Une explosion de joie et de virtuosité. Le violoncelle chante avec beaucoup d'intensité. C'était celui d'Alisa Weilerstein. Elle était avec l'orchestre philharmonique tchèque de Prague que dirigeait Jiří Belohlávek.

La musique du film de Roberto Benigni, La vie est belle, une histoire incroyable qui mélange l'humour et la tragédie, racontant comment un père tente de protéger son fils de l'horreur des camps de concentration. Une musique signée Nicola Piovani, interprétée par l'Accademia Musicale Italiana. Voilà, il est temps pour moi de bientôt vous laisser tout de suite. Je vous propose d'écouter un extrait du quintette pour piano et quatuor à cordes de Florence Bea Price.

Juba, c'est le nom de cet allegro tiré du quintet pour piano et quatuor à cordes en la mineur de Florence Bea Price. C'est sur cette musique que je vous souhaite une excellente soirée. Notre voyage musical touche en effet à sa fin pour ce soir. J'espère que cette sélection éclectique vous a fait voyager, rêver. La musique est là pour ça, pour nous faire vibrer et nous transporter. Un immense merci d'avoir été avec moi sur RTS Espace 2. Je vous donne rendez-vous très vite pour de nouvelles découvertes et de nouvelles émotions. D'ici là, portez-vous bien. 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
1: Bonsoir à toutes et tous et bienvenue sur RTS Espace 2. Je suis très heureux de vous retrouver pour cette nouvelle soirée symphonique. Et ce soir, nous partons au KKL de Lucerne, où le Lucerne Festival proposait au printemps dernier un programme aussi fascinant qu'inattendu, placé sous le signe du temps, du rythme, de la mémoire et de la prophétie, autour du pianiste islandais Víkingur Ólafsson, l'un des musiciens les plus passionnants de sa génération. On retrouve le Mahler Chamber Orchestra, le MDR Rundfunkchor de Leipzig, la soprano Anna Dennis et puis à la direction, le compositeur britannique Thomas Hades qui dirigera également sa propre musique en fin de concert. C'est une captation donc réalisée le 14 mai dernier au KKL de Lucerne à la production musicale Norbert Graf, à la prise de son Mario Brudehofer, assisté de Lucas Ossinger, nos collègues donc de la SRF. Et cette soirée vous est proposée par Mitsu Kare, productrice de cette émission, et dont la réalisation est confiée à José Moreno. Le voyage que nous allons faire ensemble est assez singulier. Il commence avec Gyorgy Ligeti, passe par Maurice Ravel, et puis on aura Courtag et enfin Arvo Pärt, avant d'achever avec une grande fresque chorale de Thomas Hades. Cinq œuvres donc extrêmement différentes, mais qui dialoguent toutes avec une même question. Comment est-ce que la musique habite le temps? Comment est-ce qu'on mesure son passage, son écoulement, sa fragilité? Et pour vivre cette soirée, donc difficile d'imaginer une proposition plus insolite. Nous allons commencer avec Ligeti, qui compose en 1962 cette œuvre intitulée « Poème symphonique ». C'est un titre qui pourrait faire penser à Richard Strauss ou à Liszt. Sauf qu'ici, il n'y a pas d'orchestre, ni de mélodie, ni même un instrument traditionnel. La partition est écrite pour 100 métronomes. 100 métronomes qui sont remontés, réglés à des vitesses différentes et puis lancés simultanément. Alors au départ, c'est une véritable tempête de pulsations et puis peu à peu, les mécanismes vont s'épuiser. Certains s'arrêtent rapidement, d'autres résistent plus longtemps. Le paysage sonore va donc se transformer jusqu'à ce qu'il ne reste qu'un seul battement avant un dernier silence. Derrière ce geste, qui peut être vu comme quelque chose de drôle, de provocateur ou encore de profondément poétique, suivant les points de vue, Ligeti nous invite à écouter autrement, à écouter peut-être le temps lui-même. Beaucoup y ont vu une métaphore de la vie humaine, chacun avance à son propre rythme, chacun suit sa propre durée et les voix s'éteignent peu à peu jusqu'à laisser place au silence. Voici donc l'une des œuvres les plus célèbres et les plus étonnantes de l'histoire de la musique du XXe siècle, le poème symphonique pour 100 métronomes de Gyorgy Ligeti dans cette captation au Festival de Lucerne enregistré le 14 mai dernier.

Et vous venez d'entendre le poème symphonique pour 100 métronomes de Gheorghi Ligeti dans cette soirée au festival Pulse de Lucerne, enregistré le 14 mai dernier. Une ouverture aussi insolite que fascinante pour cette soirée qui s'annonce haute en couleurs. Et puisque cette œuvre nous parlait de pulsation, de mouvement et du passage du temps, nous poursuivons maintenant avec une autre forme de mécanique musicale, celle infiniment plus colorée et virtuose de Maurice Ravel. Au clavier, Víkingur Ólafsson, qui est né à Reykjavik en 1984, ce pianiste islandais est devenu en quelques années l'une des figures les plus marquantes du piano actuel. Il a été formé à la Juilliard School de New York. Il est fondateur de son propre festival à Reykjavik. Il est aussi connu pour sa curiosité musicale et ses programmes qui sont souvent très personnels, qui rapprochent Bach, Mozart, Philip Glass ou encore la création contemporaine. Ses enregistrements lui ont valu de nombreuses distinctions internationales, jusqu'au Grammy Award reçu l'an dernier pour les variations Goldberg de Bach. Certains critiques l'ont même surnommé le Glenn Gould islandais, en raison de son indépendance d'esprit et puis de son regard toujours singulier sur les œuvres du répertoire. Nous allons l'entendre dans le concerto en sol majeur, qui est l'une des dernières grandes partitions orchestrales de Ravel, composée entre 1929 et 1931, après son voyage aux États-Unis, et qui mêle l'élégance classique que le compositeur admirait, par exemple chez Mozart, avec des rythmes du jazz qu'il venait de découvrir outre-Atlantique. Ravel disait lui-même avoir voulu écrire une œuvre légère et brillante, dans l'esprit des concertos de Mozart et de Saint-Saëns. Il y aura donc un premier mouvement qui va s'ouvrir par un spectaculaire coup de fouet. Le deuxième déploie l'une des plus longues et des plus célèbres mélodies de tout son catalogue. Une page dont Ravel confiait qu'elle avait failli le tuer tant il avait travaillé à sa perfection. Et puis vient un final étincelant d'une grande virtuosité. Nous écoutons donc ce concerto pour piano en sol majeur de Maurice Ravel avec Víkingur Ólafsson, le Mahler Chamber Orchestra, la direction de Thomas Hades.

Les dernières notes du concerto pour piano en sol majeur de Maurice Ravel, au piano Víkingur Ólafsson, accompagné par le Mahlerchamber Orchestra sous la direction de Thomas Hades. Une interprétation captée le 14 mai dernier au KKL de Lucerne, dans le cadre du Lucerne Festival Pulse. Vous entendez les applaudissements particulièrement chaleureux du public lucernois au terme de cette partition que Ravel considérait lui-même comme l'une de ses œuvres les plus légères, les plus brillantes aussi. Un concerto où se croisent à la fois l'élégance héritée de Mozart, mais aussi les couleurs du jazz américain, et puis ce sens inimitable de l'orchestration qui demeure l'une des signatures du compositeur français. La soirée se poursuit maintenant avec un tout autre univers. Nous retrouvons Gueorgui Kurtak à présent, qui a célébré son 100e anniversaire en février dernier. Une figure majeure de la musique contemporaine européenne. Le compositeur hongrois est célèbre à la fois pour son art de la concentration extrême. Quelques notes suffisent souvent à créer chez lui un monde entier. Et l'œuvre que nous allons entendre porte un titre emprunté à Beethoven, Quasi una fantasia, opus 27, numéro 1. Dans cette œuvre, le piano dialogue avec des groupes instrumentaux répartis dans toute la salle. Les sons semblent surgir d'absolument partout. Ils se répondent comme des échos lointains en créant une expérience d'écoute presque théâtrale pour le public. Voici Quasi una fantasia, opus 27, numéro 1, de Gueorgui Kurtak avec Víkingur Ólafsson, le Mahlerchamber Orchestra sous la direction de Thomas Hades, toujours depuis le KKL de Lucerne.

Quasi una fantasia, opus 27, numéro 1 de Björgi Kurtak. Au piano, c'était Víkingur Ólafsson, entouré des musiciens du Mahler Chamber Orchestra, réparti dans l'espace du KKL de Lucerne sous la direction de Thomas Hadès. C'est une œuvre singulière qui est faite d'écho, de silence, d'apparition sonore en quelque sorte, qui nous rappelle combien la musique peut aussi devenir une expérience de l'espace autant que du temps. Et c'est précisément cette idée de dialogue entre les époques qui se poursuit maintenant avec Arvo Pärt. Nous sommes en 1968, le compositeur estonien n'a pas encore trouvé le langage épuré qui fera sa célébrité dans le monde entier, et avec Credo, il se trouve à un moment charnière de sa vie artistique. L'œuvre commence par une citation presque intacte du célèbre prélude en ut majeur du clavier bien tempéré de Bach, mais très vite, cette sérénité apparente est bousculée par les tensions, par les dissonances et par les affrontements sonores de l'orchestre et du chœur. Dans l'Estonie soviétique de l'époque, cette profession de foi chrétienne affichée publiquement provoquera d'ailleurs un véritable scandale et l'œuvre sera rapidement interdite. Voici Credo d'Arvo Pärt, toujours avec le Mahler Chamber Orchestra, le MDR Rundfunk Chor, Víkingur Ólafsson au piano et Thomas Hadès à la direction depuis cette soirée captée le 14 mai dernier au KKL de Lucerne.

Et c'était Credo d'Arvo Pärt avec le Mahlerchömer Orchestra, le MDR Rundfunk Chor, Víkingur Ólafsson au piano et Thomas Hades à la direction, toujours depuis le Lucerne Festival Pulse, enregistré donc le 14 mai dernier, avec une interprétation accueillie par beaucoup de chaleur par le public de Lucerne. Nous arrivons maintenant au terme de cette soirée et pour conclure, Thomas Hades quitte un instant son pupitre de chef pour reprendre celui de compositeur, ou plutôt il va endosser les deux en même temps, avec America, a Prophecy, qui est une œuvre écrite à l'approche de l'an 2000 pour le New York Philharmonic, alors qu'on lui demandait un message d'espoir pour le nouveau millénaire. Hades a choisi, au contraire, de regarder les blessures de l'histoire, en s'inspirant de textes prophétiques issus de la civilisation maya. La partition évoque la conquête du continent américain, la destruction des peuples autochtones, les cycles de violence qui ont traversé les siècles, mais aussi, dans sa version élargie de 2024, le mouvement éternel du temps et le renouvellement des générations. Vous allez entendre la première suisse de cette version augmentée, avec la soprano Anna Dennis, le MDR Rundfunk Chor, le Mahlerchömer Orchestra et Thomas Hades lui-même à la direction. Voici America, a Prophecy.

Et de chaleureux applaudissements pour America a Prophecy du compositeur Thomas Hades que nous venons d'entendre avec la soprano Anna Dennis, le MDR Rundfunkchor, le Mahler Chamber Orchestra et Thomas Hades lui-même à la direction lors de cette soirée enregistrée le 14 mai dernier au KKL de Lucerne dans le cadre du Lucerne Festival Pulse.

Ainsi s'achève cette soirée qui nous aurait fait voyager de Ligeti à Maurice Ravel, de Gueorgui Kurtak à Arvo Pärt, avant de se conclure par cette vision singulière de Thomas Hades. Merci de votre fidélité et de votre compagnie tout au long de ce concert sur RTS Espace 2 dans cette émission qui vous est proposée par Mitsou Carré. La réalisation est assurée par José Moreno. Et après donc ce concert placé sous le signe de la création des 20e et 21e siècles, je vous propose de poursuivre avec un autre grand compositeur du siècle dernier, c'est Bohuslav Martinů, qui est né en Bohême en 1890 et qui s'est installé successivement à Paris puis aux États-Unis pendant la Seconde Guerre mondiale. Martinů a construit une œuvre très personnelle, nourrie aussi bien par les traditions d'Europe centrale que par les grands courants de la modernité. Et je vous propose de retrouver l'intégrale récente des symphonies enregistrées par Jakub Rusa à la tête des Bamberger Sinfoniker. Alors pour commencer, la symphonie numéro 4, composée en 1945 aux États-Unis, c'est une œuvre lumineuse, très énergique, écrite alors que la guerre touche à sa fin et que l'espoir renaît peu à peu en Europe. Nous l'écoutons à présent par les Bamberger Sinfoniker sous la direction de Jakub Rusa.

Et vous venez d'entendre la symphonie numéro 4 de Bohuslav Martinů dans l'interprétation des Bamberger Sinfoniker sous la direction de Jakub Rusa. Nous allons maintenant retrouver Giuseppe Verdi et l'un des sommets absolus de l'opéra italien, c'est Rigoletto, un ouvrage qui est d'ailleurs à l'affiche de l'Opéra de Lausanne en ce moment même, dans une nouvelle production signée Richard Brunel, une œuvre qui est donnée jusqu'au 26 juin prochain, dans une production particulièrement soignée, portée par une très très belle distribution et servie par la puissance dramatique intacte de ce chef-d'œuvre créé en 1851. Nous sommes à la cour du duc de Mantoue et Rigoletto, le bouffon du duc, amuse son maître à la fois avec ses moqueries cruelles et puis ses sarcasmes. Mais derrière ce personnage cynique se cache un père profondément attaché à sa fille Gilda qu'il tente de protéger du monde et des dangers qui l'entourent. Mais lorsque le duc séduit la jeune femme, le drame se met inexorablement en marche. Verdi va y mêler l'amour, la trahison, la vengeance, le destin, avec une efficacité théâtrale extraordinaire. Et puis, il y a cette musique. Dès le premier acte, les airs, les ensembles et les grands moments choraux s'enchaînent avec une inspiration qui semble ne jamais faiblir. Plus de 170 ans après sa création, Rigoletto demeure l'un des opéras les plus populaires et les plus émouvants du répertoire. Nous en écoutons maintenant le premier acte dans un enregistrement de référence dirigé par Georg Scholti avec Robert Merrill dans le rôle titre, Anna Moffo, Alfredo Kraus, Ezio Flagello, Rosalind Elias, le RCA Italiana Opera Orchestra et les chœurs. Voici tout de suite Verdi.

0: Nous terminons cette soirée avec Rigoletto et quelques extraits du premier acte, ce grand opéra de Giuseppe Verdi dont nous entendions ici un enregistrement de référence dirigé par Sir Georg Scholti avec Robert Merrill dans le rôle titre, Anna Moffo dans le rôle de Gilda, Alfredo Kraus dans celui du Duc de Mantoue, Ezio Flagello, Rosalind Elias, le RCA Italiana Opera Orchestra et les chœurs pour terminer cette soirée. Merci à vous toutes et tous d'avoir été en notre compagnie sur RTS Espace 2 dans cette émission produite par Mitsukare et réalisée par les soins de José Moreno. Dans quelques instants, vous retrouverez Julian Sykes avec les références. Quant à moi, je vous dis à très bientôt. 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
1: Benoît Rouchalot.
2: La canicule va toucher la Suisse dès demain midi et devrait durer au moins jusqu'à mardi. Météo Suisse a émis une alerte de niveau 3 sur 4 pour la majorité du pays et de niveau 4 pour Bâle-Ville, Bâle-Campagne, une partie du canton du Jura et le nord de l'Argovie. En écho, plusieurs cantons ont rappelé les bons réflexes adoptés, notamment boire de l'eau, chercher l'ombre, éviter les activités physiques et prendre régulièrement des nouvelles des personnes âgées. Retrouvez les prévisions météo complètes à la fin de ce bulletin. Le Conseil national a rejeté cet après-midi l'accord de libre-échange avec le Mercosur. Après un long débat, l'ensemble de la gauche, une partie de l'UDC et quelques voix du centre ont finalement refusé le texte. Un peu plus tôt, la Chambre du Peuple avait aussi dit non à un crédit d'engagement de 880 millions de francs pour compenser les effets de l'accord sur les paysans suisses, malgré la pression de l'Union suisse des paysans qui menaçait de lancer un référendum si cette mesure n'y figurait pas. Le dossier passe maintenant au Conseil des États. Le Conseil des États qui exige un durcissement en matière d'asile, le conseiller fédéral Beat Jans a affronté aujourd'hui une pluie de critiques sur sa politique. Au final, plusieurs motions pour un durcissement ont passé la rampe, qu'il s'agisse de projets de centres de retour hors d'Europe ou l'accélération des procédures. Le sommet du G7 s'est achevé cet après-midi à Évian. Au menu du dernier jour, des déclarations sur la régulation de l'intelligence artificielle en présence de plusieurs grands patrons de la tech mondiale. Le président français Emmanuel Macron, lui, s'est félicité d'un moment d'unité entre les membres du G7 après des mois de désaccords. Enfin, dans un discours fleuve, le président américain Donald Trump a encensé l'intervention américaine en Iran. Les États-Unis qui ont par ailleurs dévoilé aujourd'hui le contenu du protocole d'accord avec l'Iran, dont la signature est prévue ce vendredi au Bürgenstock. L'Iran renoncerait à l'arme nucléaire et à son stock d'uranium enrichi, selon Donald Trump. Téhéran serait également autorisé à reprendre ses ventes de pétrole dès la signature du protocole. Washington, qui s'engage de son côté, a facilité la mise en place d'un fonds d'environ 250 milliards de francs pour la reconstruction et le développement de l'Iran en cas d'accord définitif. Le Portugal de Cristiano Ronaldo a été tenu en échec par la République du Congo. Les deux équipes se sont séparées sur un match nul, un but partout ce soir pour leur match d'ouverture de la Coupe du Monde de football. Autre affiche de la soirée, l'Angleterre qui débute sa rencontre à l'instant contre l'équipe de Croatie. Et puis je vous le disais précédemment, l'épisode de grand soleil et de forte chaleur va poursuivre demain avec un mercure qui grimpera jusqu'à 34 degrés. Météo Suisse a émis un avis de canicule de 3 sur 4 dès demain midi. Vendredi, le temps sera assez ensoleillé et encore lourd et orageux, surtout en montagne, avec de possibles débordements en plaine et des températures comprises entre 18 et 31 degrés. La vague de chaleur devrait durer au moins jusqu'à mardi.
1: 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Les références, Julian Sykes.
3: Clara Askill, troisième émission de la semaine consacrée à la pianiste roumaine naturalisée suisse. On commence avec Mozart, le compositeur qu'elle aura servi avec le plus de bonheur. Bienvenue.

Clara Askill dans le rondo final d'une sonate en fa majeur de Mozart, la sonate Köchel 280. À l'époque de cet enregistrement, en 1960, Askill est âgée de 65 ans. Elle a eu quelques pépins de santé, des coups de mou et de la fatigue, mais elle ne se doute pas qu'elle va quitter le monde à la fin de la même année, en décembre 1960, des suites d'une mauvaise chute dans un escalier. Elle fait carrière en Europe, dans les grandes villes, du répertoire solo et aussi avec des orchestres. Elle maugrée quand les critiques font allusion à son physique. C'est vrai qu'elle avait l'air un peu frêle et elle était voûtée sur son clavier à cause de la scoliose. Elle enregistre des disques mais elle est sévère avec elle-même. « Il n'y a que des bribes par-ci par-là dans deux ou trois de mes disques qui me satisfassent et qui soient bien », écrit-elle. En mai 1960, elle grave les 12 variations sur « À vous dirai-je, maman » de Mozart. Ça se passait à la Gemeindesaal de la Lukaskirche à Lucerne. À ce jour, ça reste une version légendaire et on peut le comprendre. Ici, son jeu est d'une limpidité extraordinaire.

Clara Askill avec son élégance et sa pétillance aussi dans les 12 variations sur « À vous dirai-je maman » de Mozart. Et il y a ce jeu qui est d'une égalité, d'une agilité admirable. Alors je vous parlais du naturel de Askill. On retrouve cette qualité dans le troisième concerto de Beethoven gravé avec Igor Markevitch et l'orchestre des concerts Lamoureux. Je pense au largo en particulier. Son jeu est décanté tout en étant expressif. Elle arrive à combiner les deux choses. Et puis le dialogue avec l'orchestre est très organique grâce aussi à Igor Markevitch. Voici donc ce largo en mi majeur qui commence de manière un peu mystérieuse.

Le mouvement lent du troisième concerto en ut mineur de Beethoven, c'était Clara Askill avec Igor Markevitch et l'orchestre des concerts L'Amoureux de Paris. Askill n'a pas seulement joué en soliste, elle a fait aussi beaucoup de musique de chambre. Elle aimait jouer avec le violoncelliste Pablo Casals et avec le violoniste Arthur Grumio. Grumio était passablement plus jeune qu'elle, mais le courant passait très bien entre les deux. Ils se sont rencontrés au Festival de Prades, le festival de Pablo Casals, en 1950. Ils avaient en commun leur phrasé et leur façon de jouer. Pas de grand contraste, mais un raffinement dans les plus petites nuances, les teintes les plus légères. Quand Grumio évoquait le souvenir de Askill, il disait « Son énergie au piano était incroyable, presque infinie, elle m'épuisait ». De son côté, Clara confiait à une amie, avec un sourire malicieux, « Avec Grumio, on répète les premiers mouvements, jamais les andante ». Et encore dans une lettre à l'épouse de Grumio, « Mes disques ne me font pas plaisir, mais ceux avec Arthur, je les écoute avec émotion. » Alors nous aussi, on va les écouter tous les deux dans une sonate de Beethoven, l'opus 30, numéro 1. Vous l'entendrez, c'est Askill qui mène le jeu, avec Grumio qui joue avec élégance, brillant, un peu trop de vibrato peut-être, mais c'est un duo qui est formidablement complice.

Arthur Grumiaux et Clara Askill dans une sonate de Beethoven. C'était celle en La majeur, opus 30, numéro 1, avec pour finir un mouvement à variation. Askill et Grumiaux partageaient un instinct pour la musique. Ils ont joué dans plusieurs festivals, notamment à Prades et à Besançon, ou encore au Théâtre des Champs-Élysées de Paris. Il semble qu'ils aient enregistré assez rapidement leurs disques sans faire d'interminables reprises. Alors on va les écouter encore dans un très beau morceau. C'est le rondo de la sonate Le Printemps de Beethoven. Et là, on a vraiment l'impression d'entendre que du chant du début à la fin.

le rondo de la sonate Le Printemps de Beethoven par Clara Askill et Arthur Grumio. Alors on va écouter encore Clara Askill pendant quelques minutes. Ce sera le début des scènes de la forêt de Schumann. Et à nouveau, on admire cette limpidité dans son jeu.

0: On se quitte sur cette musique de Schumann, le début des Scènes de la forêt par Clara Askill. Demain, on retrouvera Askill dans d'autres facettes de son répertoire. Et d'ailleurs, je voulais vous renvoyer à une biographie de Jérôme Spiquet qui fourmille d'anecdotes, ça s'appelle tout simplement Clara Askill. Il y a aussi un très beau film, Le mystère de l'interprète, sorti en 2017 et produit par Louise Productions Vevey, qui est une belle évocation de son chemin de vie. Merci à Gilles Zaman pour sa réalisation. Merci pour votre écoute fidèle, chers auditeurs. J'espère vous retrouver au plus vite pour la suite de ces aventures. 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Voici les informations suivies de Zone Bleue.
1: Virginie Langeroc.
2: C'est un coup de théâtre. Le Conseil national ne veut pas de l'accord de libre-échange avec les États sud-américains du Mercosur. Après plus de 3 heures de débat, la majorité des élus a rejeté cet accord commercial avec plusieurs pays d'Amérique du Sud. Une demande surtout n'a pas passé la rampe. Les agriculteurs demandaient un crédit d'engagement de 880 millions de francs pour compenser les conséquences de cet accord sur l'agriculture suisse. Le dossier va maintenant passer au Conseil des États. Le G7 s'est achevé ce soir à Évian avec une déclaration commune sur l'Iran et l'Ukraine. Le président français a également remercié la Suisse pour son aide dans l'organisation du sommet du G7 à Évian. À Genève, qui a été particulièrement affectée par ce sommet depuis plusieurs jours, le trafic routier retrouvera son rythme habituel dès demain matin. Les 25 postes frontières fermés depuis jeudi dernier seront ouverts dès 6h demain matin. L'autoroute de contournement rouvrira ce soir à minuit. Donald Trump est reçu ce soir au château de Versailles, près de Paris. C'est une réception offerte par Emmanuel Macron pour célébrer les 250 ans de l'indépendance américaine. Le 47e président des États-Unis, qui était donc au G7 à Évian, reste très sensible au luxe. Il l'a lui-même admis. Versailles, a-t-il dit, c'est pas du plaqué or. Il reste encore de nombreuses incertitudes autour du protocole d'accord Iran-États-Unis. Ce soir, l'Iran dit examiner la possibilité que ce protocole soit signé à distance par les présidents des deux pays, en marge de la rencontre irano-américaine qui est prévue en fin de semaine en Suisse. Le contenu du protocole a été dévoilé ce soir. Téhéran s'engage à diluer son uranium enrichi dans le cadre de futures négociations en échange de la levée des sanctions. La conseillère fédérale Karen Keller-Sutter estime en tout cas que la Suisse est un lieu approprié pour la signature de ce protocole. Une cérémonie de signature est prévue ce vendredi dans le canton de Nidwald. Le chef négociateur iranien et le vice-président américain J.D. Vance doivent y participer. Donald Trump pourrait également être présent. Israël et le Somaliland coopèrent secrètement en matière de sécurité depuis de longues années, mais c'est la première fois qu'un responsable israélien en fait publiquement état, comme ça a été le cas aujourd'hui. L'État hébreu est le seul pays à reconnaître l'indépendance de cette région sécessionniste de Somalie dans la Corne de l'Afrique. Ces derniers mois, plusieurs experts jugeaient possible une présence israélienne dans l'un des ports du Somaliland, qui possède en effet une position stratégique dans le golfe d'Aden. Le Tour de Romandie pour la première étape aujourd'hui. Le Slovène Tadej Pogacar s'est emparé du maillot du leader. Demain, l'étape mènera les coureurs sur 158 km de route autour de Locarno. Le temps avec de l'orage possible ce soir dans les Alpes. Demain, comme pour le reste de la semaine, il fait chaud, très chaud. Les températures pourraient grimper jusqu'à 34 degrés.
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de la vertu qui donne. Lorsque Zarathoustra eut pris congé de la ville que son cœur aimait, beaucoup de ceux qui s'appelaient ses disciples l'accompagnèrent et lui firent la reconduite. C'est ainsi qu'ils arrivèrent à un carrefour. Alors Zarathoustra leur dit qu'il voulait continuer seul sa route, car il était ami des marches solitaires. Ses disciples, cependant, en lui disant adieu, lui firent hommage d'un bâton dont la poignée d'or était un serpent s'enroulant autour du soleil. Zarathoustra se réjouit du bâton et s'appuya dessus. Puis il dit à ses disciples « Dites-moi donc, pourquoi l'or est-il devenu la plus haute valeur ? C'est parce qu'il est rare et inutile. Ce n'est que comme symbole de la plus haute vertu que l'or atteignit la plus haute valeur. Luisant comme de l'or est le regard de celui qui donne. L'éclat de l'or conclut la paix entre la lune et le soleil. La plus haute vertu est rare et inutile. Elle est étincelante et d'un doux éclat. Une vertu qui donne est la plus haute vertu. En vérité, je vous devine, mes disciples, vous aspirez comme moi à la vertu qui donne. Vous avez soif de devenir vous-même des offrandes et des présents. C'est pourquoi vous avez soif d'amasser toutes les richesses dans vos âmes. Votre âme est insatiable à désirer des trésors et des joyaux, puisque votre vertu est insatiable dans sa volonté de donner. Tous les dieux sont morts, nous voulons maintenant que le surhumain vive. » Ainsi parlait Zarathoustra.

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1: Virginie Langeroc.
2: La canicule va toucher la Suisse dès demain midi. Météo Suisse a émis une alerte de niveau 3 sur 4 pour la majorité du pays. Dans le Jura, l'alerte est même de degré 4 pour plusieurs communes autour de Delémont. Ces alertes canicules permettent aux communes et institutions de déployer des mesures pour protéger la santé de la population dès que les températures dépassent les 27 degrés pendant 3 jours consécutifs. Cette exceptionnelle vague de chaleur devrait durer au moins jusqu'à mardi. La 13e rente AVS sera bien versée en décembre. Elle sera financée partiellement par une hausse de la TVA qui devrait passer de 8,1 à 8,5%. Mais il n'y aura pas de hausse des cotisations sociales. Le Conseil fédéral devra faire une proposition pour compléter le financement. Le Parlement européen autorise désormais les pays membres à conclure des accords pour installer des centres de rétention hors des frontières de l'Union. En raison de l'accord de Schengen, la Suisse a 2 ans pour transposer ces modifications. Elles devront être approuvées par le Parlement et soumises au référendum facultatif. La question des hubs de retour a d'ailleurs été abordée aujourd'hui au Conseil des États. Les sénateurs ont accepté une motion de Petra Gössi demandant que la Suisse participe à des projets de centres de retour hors d'Europe. Au Royaume-Uni, plusieurs centaines de personnes ont manifesté dans le centre d'Oxford aujourd'hui après l'arrivée de la figure de proue de l'extrême droite britannique, Tommy Robinson. Le militant anti-immigration et anti-islam devait prendre la parole dans un débat qui devait d'abord avoir lieu en mai, mais avait été reporté pour des raisons de sécurité. L'Oxford Union, un cercle de débat vieux de 2 siècles, a accueilli des orateurs comme Malcolm X, le Dalai Lama ou la reine Elisabeth II. Plus tôt ce mois-ci, Tommy Robinson avait pris la parole lors d'un rassemblement qui avait dégénéré en violence dans le sud de l'Angleterre. Football avec la Coupe du Monde aux États-Unis. Le Portugal et la République démocratique du Congo ont fait match nul ce soir, 1-1. Autre match qui était très attendu ce soir, Angleterre-Croatie. Et c'est l'Angleterre qui mène 4-2 contre l'équipe croate. Art Basel ouvre ses portes dès demain au grand public. La manifestation se poursuivra jusqu'à dimanche. Dès l'ouverture de ce qui est la plus grande foire annuelle d'art contemporain, des œuvres de plusieurs grands noms du marché de l'art se sont vendues à plusieurs millions de dollars. Un Picasso a ainsi été vendu pour 35 millions. Une œuvre de Niki de Saint-Phalle, peintre et compagne de l'artiste fribourgeois Jean Tinguely, baptisée Blue Obelisk, a été achetée pour 1 million d'euros par un musée européen. L'épisode de grand soleil et de forte chaleur va donc se poursuivre demain. Il pourra faire jusqu'à 34 degrés. Vendredi, donc, le temps sera toujours assez ensoleillé et encore lourd et orageux, surtout en montagne. Les températures seront comprises entre 18 et 31 degrés. Cette vague de chaleur pourrait durer jusqu'à mardi.
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1: Fabien Grenon.
2: Coup de théâtre diplomatique. Donald Trump a signé hier un accord avec l'Iran pour mettre fin à la guerre au Moyen-Orient. C'est ce qu'a confirmé tout à l'heure un responsable américain à l'AFP. La signature aurait eu lieu lors du dîner avec Emmanuel Macron au château de Versailles à l'issue du sommet du G7. Dans la foulée, l'Iran a confirmé avoir paraphé l'accord. Précision importante, la signature a été faite électroniquement. Selon Téhéran, une cérémonie de signature telle qu'elle était prévue ce vendredi au Burgenstock dans le canton de Nidwald n'a pas vraiment sa place. Un grand merci helvétique. Lors de la conférence de presse de clôture du G7 à Évian hier, le président français Emmanuel Macron a tenu à saluer la contribution de la Suisse. La Suisse qui a notamment contribué à la logistique de cet événement de grande envergure qui a mobilisé toute la région lémanique pendant 3 jours. Coup de théâtre hier au Palais fédéral. Le Conseil national a rejeté l'accord de libre-échange avec les États sud-américains du Mercosur. Après plus de 3 heures de débat, les députés ont dit non par 96 voix contre 86 et 9 abstentions. Une demande surtout n'a pas passé la rampe. Les agriculteurs demandaient un crédit d'engagement de 880 millions de francs pour compenser les conséquences de cet accord sur les paysans suisses. Le dossier va maintenant passer au Conseil des États. La 13e rente AVS sera bien versée en décembre et elle sera financée par une hausse de la TVA qui devrait passer de 8,1 à 8,5%. Mais il n'y aura pas de hausse des cotisations sociales. Le Conseil national a refusé hier un financement mixte par 98 voix contre 96 et 4 abstentions. Le dossier retourne maintenant aux États. Des divergences persistent. La Suisse fera face à une vague de chaleur dès ce jeudi midi. Météo Suisse émet une alerte de niveau 3 sur 4 pour la majorité du pays. Elle sera même de niveau 4 pour Bâle-Ville, Bâle-Campagne, une partie du canton du Jura et le nord du canton d'Argovie. Genève et Vaud activeront leur plan canicule dès ce jeudi. Cette forte vague de chaleur devrait durer au moins jusqu'à mardi prochain. Coupe du monde de football, l'Angleterre démarre en fanfare. Les Three Lions ont écrasé tout à l'heure la Croatie 4-2 à Arlington au Texas. Autre affiche de la soirée, le Portugal de Cristiano Ronaldo a été tenu en échec par la République du Congo. Les deux équipes se sont séparées sur un match nul, un but partout pour leur match d'ouverture à Houston. Météo, votre jeudi sera ensoleillé et très chaud. Les températures vont grimper jusqu'à 34 degrés. Cumulus l'après-midi dans les Alpes avec des foyers orageux isolés en fin de journée. Vendredi, le temps sera assez ensoleillé et encore lourd et orageux, surtout en montagne, avec de possibles débordements en plaine. 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
1: Fabien Grenon.
2: Tournant historique au Moyen-Orient, les présidents américains et iraniens ont chacun signé à distance hier soir le protocole d'accord pour mettre fin au conflit au Moyen-Orient. Protocole d'accord dans lequel Téhéran s'engage à diluer son uranium enrichi en échange de la levée des sanctions de Washington. La cérémonie officielle prévue vendredi en Suisse avec le vice-président Jedi Vance et le président du Parlement iranien ne semble donc désormais plus à l'ordre du jour. Je suis le patron. Cette phrase de Donald Trump restera probablement comme le moment marquant du G7 qui s'est achevé hier à Évian. Sur le fond, les alliés de Donald Trump se félicitent de l'avoir convaincu de renforcer la pression contre la Russie. Dans un discours fleuve, Donald Trump a aussi encensé l'intervention américaine en Iran. Quoi de mieux que Versailles pour éblouir Donald Trump? Emmanuel Macron, satisfait de son G7 à Évian, a reçu mercredi soir son homologue américain pour un dîner sous les ors du château. C'est une réception offerte par le président français pour célébrer les 250 ans de l'indépendance américaine. Et le 47e président des États-Unis, très sensible au luxe, l'a lui-même admis. Il a dit, je cite, « Versailles, c'est pas du plaqué or ». Les faits se sont produits à Yverdon le 29 mai dernier. Une fillette de 6 ans a subi une agression sexuelle dans les toilettes publiques de la bibliothèque municipale. La police recherche toujours le suspect. Elle dit avoir engagé d'importants moyens d'enquête. Le ministère public appelle toute personne ayant des informations à se manifester. L'excellence suisse confirmée, l'école polytechnique fédérale de Zurich continue de figurer parmi les meilleures universités du monde. Selon le dernier classement Quacarelli Simons, publié aujourd'hui, les PFZ arrivent au 8e rang, perdant une place par rapport à l'année dernière.